0: chez Jean-Pin?
1: Mais non, jamais.
0: Depuis quelque temps, j'ouvre une médium.
2: Comment s'appelait l'être cher?
0: Irène.
2: J'entends quelqu'un murmurer un prénom.
0: Quel prénom?
2: Antoine.
3: Salut à tous au cinéma cette semaine. La Vénus électrique de Pierre Salvadori qui ouvre le Festival de Cannes hors compétition. Direction le Paris des années 1920. On suit Antoine Balestro, peintre en panne d'inspiration après la mort de sa femme, jusqu'à sa rencontre avec Suzanne, une arnaqueuse de fêtes foraines qui se fait passer pour médium.
4: Je vous propose 100 francs par tableau achevé et 150 francs pour les grands formats.
5: Peins le monde pour moi.
4: Elle m'a demandé de peindre. C'est merveilleux ça. J'avais pas touché un pinceau depuis son décès.
3: Au casting, Pio Marmaille, Anaïs de Moustier et Gilles Lelouch.
6: La ressemblance de cette femme avec ma mère est peut-être un hasard. Mais le fait qu'elle travaille dans l'appartement de l'autre côté de la rue n'est pas qu'une simple coïncidence.
3: Autre film présenté au Festival de Cannes en compétition, Histoire parallèle. Ici, le réalisateur Asghar Farhadi plonge encore une fois dans les failles humaines et les secrets du quotidien. Sylvie, une romancière en manque d'inspiration, passe son temps à observer ses voisins. Jusqu'à l'arrivée d'Adam, un jeune homme engagé pour l'aider chez elle. Et peu à peu, la frontière entre ce qu'elle écrit et ce qu'elle vit devient floue.
7: Désolé, excuse-moi.
8: Et ce roman de merde, là, hein? C'est ça, parce que j'en pousse.
9: Mais arrête!
10: Les gens se comportent plus comme ça aujourd'hui.
11: Ah oui, se comportent comment?
3: Là aussi, le casting est bon. On retrouve Isabelle Huppert, Virginie Efira ou encore Pierre Niney. Voilà pour les sorties ciné. Bon film et à la semaine prochaine.
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18: Hey, thanks for everyone for coming out tonight. 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
1: Si c'est ça que tu aimes. Alors, je ne peux rien pour toi. Pour les autres, Good Morning Music, tous les jours, une pause gourmande et multicolore. Aujourd'hui, on zappe la soupe avec les Dogs et l'essentiel Too Much Class for the Neighborhood. France, terre de musique urbaine et de rap, de chansons françaises et populaires, d'ethnique et de world, d'électro et de pop, de jazz et de blues, de classique et de contemporaine, d'opéra et d'opérette, de gigouillette et de bourrée auvergnate. Mais France, terre de rock, ça le fait pas. Le rock en France est depuis toujours réduit à la portion congrue. Le rock ici, c'est du Hugo, Victor, pas le petit qui décrypte. Le misérabilisme, les tournées précaires, les cachets dérisoires, les galères au quotidien et le plus souvent au bout du tunnel, un mur. Les médias regardent ailleurs, le public n'a Dieu que pour la pouffe olympique et consoeur. Les maisons de disques lui ferment la porte, tandis qu'elles déroulent le tapis rouge pour tout ce qui ressemble à de la musique urbaine. Et si aujourd'hui c'est compliqué, imagine ce qu'il en était vers la fin des années 70, surtout pour ceux qui s'inspiraient de la vague punk anglaise, va des rétro Satanas. Savais-tu, par exemple, qu'à l'époque, certains artistes bien propres sur eux et grassement avachis sur leur trône, Eddie Mitchell par exemple, menaçaient leur maison de disques de démissionner si celle-ci s'aventurait à signer un groupe punk. Bien des groupes ont pourtant essayé de se faire entendre. Metal Urbain, Bijou, Star Shooter, Edith Nylon, Stinky Toys, Asphalt Jungle, Lily Drop, Marie et les garçons. Mais seul Téléphone sut tirer son épingle du jeu en édulcorant le son de sa musique. Les Dogs, eux, préféraient jouer du rock en France plutôt que du rock français. Quelques années avant tout ce petit monde, inspiré par les sons en provenance des US, le garage rock, les Stooges, les New York Dolls, ils jouaient dès 1974 un rock sans concession, du jamais vu auparavant par chez nous, et malgré la part belle faite à ce moment-là au rock progressif et au hard rock, les Dogs semblaient avoir un boulevard devant eux. Pourtant, jusqu'à leur séparation en 2002, suite au décès du chanteur Dominique Laboubé, des suites d'un cancer fulgurant en pleine tournée US, et malgré 10 albums du meilleur rock jamais produit en France, les Dogs sont restés un groupe presque anonyme. Probablement parce qu'ils n'ont jamais quitté leur Normandie natale, parce qu'ils ont toujours chanté en anglais, et plus généralement à cause du faible accueil fait au rock dans ce pays. Quand on dit gros naze, dans le fond, les Dogs ont toujours été le secret le mieux gardé du rock joué en France. Alors que tout le monde s'époumonnait sur les tubes d'Indochine, eux s'éclataient en studio et sur scène pour une poignée de fans, sans se soucier de leur peu de notoriété. Originaire de Rouen, pas exactement la capitale mondiale du rock, ils s'étaient quand même construit une solide réputation de sale gosse du rock garage avec un côté punk avant l'heure. Avec Dominique Laboubé, chanteur à la gueule d'ange et à la voix graveleuse, poète maudit qui ne se prenait pas trop au sérieux, Hugues de Portzamparc à la basse et Michel Gross à la batterie, les Dogs dégageaient une énergie brute et mélodique à la fois, la musique comme on l'aime. Vu sur YouTube, 204 000, durée de la chanson, 2 minutes 50. Les Dogs, Too Much Class for the Neighborhood.

0: Les auditeurs tristes qui ont vraiment aimé Too Much Class for the Neighborhood, The Dogs, ont également salement adoré l'épisode 18 d'Aaron, le 100 Dynamite Shakers et le 62 Gwendoline, tous les trois et chacun à leur façon digne représentant du rock fait en France. Good Morning Music te retrouve demain pour une nouvelle chronique, sauf si c'est dimanche, gros naze à des lessives en retard et du chablis au frais. www.goodmorningmusic.net pour y écouter tous les épisodes en retard, suggérer des chansons ou parler de musique en t'accoudant au bar. N'oublie pas d'alimenter l'ego de gros naze en laissant un chouette commentaire et plein d'étoiles sur ta plateforme habituelle de podcast.
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2: Bonjour à tous. Dans l'actualité du net du jour, l'Europe prête à alléger son règlement sur l'IA. Si le Parlement et le Conseil européen adoptent officiellement la version révisée de l'IA Act avant ce 2 août, l'entrée en vigueur des dernières règles relatives au système intelligence artificielle à haut risque sera donc reportée à l'année 2027. Les États membres de l'Union européenne ont prévu de repousser les échéances les plus strictes de l'IA Act. Selon l'accord provisoire conclu entre les négociateurs du Parlement et du Conseil européen, les systèmes IA à haut risque seront donc soumis à de nouvelles échéances fixées au 2 décembre 2027 pour les systèmes autonomes et au 2 août 2028 pour l'IA utilisée dans les produits couverts par les règles de sécurité sectorielle de l'Union européenne, indique donc un communiqué de l'institution strasbourgeoise. L'échéance initiale était fixée au 2 août 2026. L'accord doit encore être adopté officiellement par les deux co-législateurs avant d'entrer en vigueur. Ils ont donc l'intention d'y parvenir avant le 2 août prochain. D'ici là, le délai initial prévu dans le texte initial s'applique. L'accord conclu aujourd'hui sur le règlement sur l'intelligence artificielle apporte un soutien significatif à nos entreprises en réduisant les coûts administratifs récurrents. Cet accord provisoire supprime donc les chevauchements existants entre les différentes règles existantes relatives à l'IA dans les systèmes industriels. Ces derniers seront désormais soumis uniquement aux règles de sécurité sectorielle assorties de garanties visant donc à assurer un niveau équivalent de protection en matière de santé et de sécurité. On se retrouve très vite avec d'autres actus du net.

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PCC Rock Radio Show vient de démarrer avec Great White Buffalo, un classique du guitariste et chanteur américain Ted Nugent, extrait de l'album Double Live Gonzo, sorti en 1978. Ce morceau incarne le hard rock énergique de Ted Nugent. L'album avait atterri dans les charts du Billboard et a été certifié triple disque de platine aux États-Unis. Ted Nugent, qui a débuté sa carrière dans les années 60, est toujours actif aujourd'hui. On quitte les USA pour l'Irlande avec, pour continuer, la voix de Robin McAuley, qui vient de gratifier d'un quatrième album solo intitulé Soulbound. Avec une voix toujours impressionnante, Robin McAuley, icône du hard rock depuis les années 70, est très connu pour ses collaborations avec Michael Schenker ou encore Black Swan. Avec son nouvel opus, il nous offre un album de hard rock puissant. Robin McAuley, One Good Reason.

Ray of Light frappe fort avec son premier album intitulé Salute, un hommage vibrant à Robbie Bobel, disparu en 2022. Le groupe, composé de membres issus de Frontline, se distingue par un rock puissant, mélodique et authentique. Chaque morceau de l'album affiche une qualité indéniable. Avec ce premier opus, Ray of Light s'impose comme une étoile montante du rock mélodique allemand. En tout cas, prêt à marquer les esprits durablement. Ray of Light, City of Angels.

BCC Rock Radio Show, retour en 1978 avec Girl Goodbye, extrait du premier album de Toto. Avant même sa formation en 1977, ses membres étaient déjà des musiciens de studio renommés, fusionnant pop, rock progressif, funk et jazz rock. Toujours en tournée, Toto continue aujourd'hui de faire vibrer les foules avec The Legacy Tour 2025, confirmant son statut de légende du rock. Ils ne seront pas les seules légendes à tourner cette année. Harem Skarem, figure emblématique du hard rock mélodique canadien, s'apprête à lancer sa tournée européenne le 24 avril, portée par son nouvel album Chasing Euphoria, apparaître le 25 avril via Frontiers Records. Avec leur son unique et des compositions percutantes, le groupe nous promet un retour en force sur scène. En voici un extrait, Harem Skarem, Reliving History,

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1: Harem Skerem fait son grand retour avec Chasing Euphoria, le premier album en 5 ans renouant avec leur son mélodique emblématique. Formé en 1987 par Harry S. et Pete L'Espérance, le groupe a marqué la scène hard rock avec plusieurs albums cultes. Harem Skerem a plus d'un million d'albums vendus, 12 hits mondiaux et reste une référence du genre. On écoute le titre qui a donné son nom au nouvel album studio, Chasing Euphoria, Harem Skerem.

PCC Rock Radio Show. À l'instant, c'était le duo suédois Rhythm Safson avec leur tout nouveau single Rain on a Paper Doll, coécrit par Anders Riddle et Patrick Holm. Le morceau met en lumière la voix impressionnante de Stefan Nickwitz, le chanteur du groupe Saraya Sang. Après un excellent premier opus baptisé Kaleidoscope, sorti le 12 avril 2024, cette nouvelle sortie dans l'esprit Chicago Toto laisse entrevoir l'arrivée d'un deuxième opus très intéressant, confirmant l'ascension du duo sur le devant de la scène EOR, Rhythm Safson. Fondé en 2023, le groupe Prost est un projet international qui tire son nom du patronyme de son créateur, le guitariste français Antoine Prost. Guitariste passionné depuis plus de 40 ans, Prost s'inspire du hard rock et du classic rock et puis son inspiration chez des formations comme Michael Schenker Group, Whitesnake ou encore les Revolution Saints. Le 25 avril, Prost nous dévoilera son univers musical avec l'album Believe Again. En voici un extrait en avant-première. Prost, Lone Survivor.

groupe américain Alliance, pilier du hard rock mélodique depuis près de 30 ans, fait son grand retour avec Before Our Eyes, leur premier album chez Frontiers Music Records et le tout premier en 7 ans depuis Fire and Grace paru en 2018. Composé de musiciens top niveau comme Gary Peel de Boston, David Lowther, ancien musicien de Sammy Hagar, et Robert Berry des groupes 3 et GTR, Alliance continue d'affirmer son identité musicale. Prévu pour le 28 mars 2025, le nouvel opus contiendra la chanson Nothing Can Make You Change, un titre puissant qui illustre parfaitement leur évolution et leur maîtrise du hard rock mélodique. Alliance, nouveauté.

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0: BCC Rock Radio Show, retour en 1978 avec les légendaires Boston avec Party. Un morceau énergique de classic rock issu de l'album Don't Look Back, sorti en 1978. Formé à Boston en 1976, le groupe est connu pour ses harmonies vocales et ses riffs de guitare distinctifs. Leur style, qui mêle hard rock et rock progressif, a influencé de nombreuses formations et artistes contemporains. Boston avec Party.

après, les légendaires Boston continuent d'explorer l'actualité avec Perfect Plan et le titre Turn Up Your Radio, extrait de l'album Heart of a Lion sorti le 28 février 2025. Le titre Turn Up Your Radio, le nouveau single, incarne le son mélodique rock caractéristique de Perfect Plan. Ce quatrième album du groupe suédois, mené par le chanteur Kent Healy, renforce leur position sur la scène rock scandinave. Leur musique inspirée des années 80 allie mélodies accrocheuses et riffs puissants. Un album 5 étoiles. Perfect Plan.

Après le nouveau Perfect Plan, on reste dans la dynamique du moment avec le deuxième opus du duo Timson et Ohr, intitulé The Next Level, qui vient tout juste de paraître. Le groupe britannique Timson et Ohr, composé de Mark Timson et de Lucky S, fusionne habilement les sonorités Ohr des années 80 avec une touche plus moderne. Leur rock mélodique se distingue par des arrangements soignés et des harmonies vocales marquantes. Timson et Ohr, One Step Ahead.

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0: On Eureka quand on a résolu un problème. Remplissez un évier d'eau, prenez une canette de soda vide et posez-la à la surface de l'eau, elle flotte. Reprenez-la, écrasez-la pour en faire un petit lingot cubique, reposez-la sur l'eau, elle coule. Pourtant, elle pèse toujours le même poids. Vous venez donc de démontrer que la faculté d'un objet à flotter ne dépend pas de son poids, mais de son volume, ou plus exactement du rapport entre son poids et son volume. Vous avez en partie expliqué le principe d'Archimède. Archimède, l'un des plus grands génies de l'histoire des sciences, vivait à Syracuse, en Sicile. On lui doit de nombreuses découvertes en mathématiques, en mécanique et en optique, sans oublier le fameux principe d'Archimède. La légende raconte que, ayant découvert ce principe alors qu'il prenait son bain, le savant aurait bondi hors de l'eau et de joie se serait mis à courir nu dans les rues en criant « Eureka ! Eureka !» ce qui signifie en grec ancien « J'ai trouvé ». L'histoire semble douteuse, mais elle a marqué les esprits au point que cette formule « Eureka » est arrivée jusqu'à nous comme le cri de triomphe de ceux qui résolvent enfin un problème.
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2: Trois super séries à découvrir cette semaine. On démarre avec Dutton Ranch. Un couple sans histoire a tout quitté pour acheter un ranch dans le Texas, mais c'est sans compter sur une riche et puissante famille qui va tout faire pour les faire partir.
3: Cette vie ici, ça va fonctionner, tu crois?
4: On fera tout pour.
5: Vous avez acheté le ranch Edwards?
3: C'est le ranch Dutton maintenant.
5: Mon ranch a 190 ans. Je ferai tout pour le protéger.
4: Il faut rester prudent avec cette famille.
6: Personne ne peut comprendre ce qu'on a dû faire pour protéger ce ranch. Et personne ne sait ce qu'on fait pour le garder.
2: Dutton Ranch, c'est sur Paramount+. On continue avec Rivals. Deux hommes riches et puissants se livrent une guerre sans merci. Et ça se passe dans l'Angleterre des années 80.
7: Tony Baddingham. Et si tu ne commences pas à dépenser une partie de ta fortune pour faire des programmes télé décents, ton business va s'écrouler.
8: Rupert Campbell Black.
9: Un champion de saut d'obstacle mis au rencard.
10: Un sale gosse arrogant.
11: Rupert ne peut pas s'empêcher de séduire.
12: T'en as rien à foutre de blesser les gens du moment que t'obtiens ce que tu veux.
2: La suite, ça se passe sur Disney+. Enfin, on termine avec Off Campus, une fausse histoire d'amour improbable qui va créer pas mal de quiproquos.
13: Donc je t'aide à réviser et toi tu te fais passer pour mon mec pour attirer l'attention de Justin?
14: Wow, à quoi tu joues là?
15: Pour être crédible, ça va être dur de pas s'embrasser.
14: On se connaît même pas.
15: Si tu veux convaincre qui que ce soit qu'on couche ensemble, tu peux pas rougir dès que je m'approche de toi.
14: Je te trouve un peu trop sûre de toi.
2: Off Campus, c'est sur Prime Video. Voilà, c'est tout pour cette semaine. Bon visionnage.
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2: Il est possible d'apprendre à conduire de manière anticipée à partir de l'âge de 16 ans. En conduite accompagnée, la formation comporte trois étapes qu'il convient de respecter. Qui est concerné ? Il faut donc être âgé de 16 ans, je vous le disais, au moins lors de l'inscription, et de 18 au moins pour présenter les épreuves pratiques du permis de conduire B. L'accompagnateur doit être titulaire du permis B depuis au moins 5 ans. Il est possible pour l'élève d'avoir plusieurs accompagnateurs dans ou hors du cadre familial. L'accompagnateur doit avoir obtenu au préalable l'accord de sa compagnie d'assurance. L'assureur peut refuser si l'accompagnateur a commis des infractions graves. L'accompagnateur ne doit pas, dans les 5 années précédentes, avoir fait l'objet d'une annulation ou d'une suspension du permis de conduire. Le véhicule doit être équipé de 2 rétroviseurs latéraux et un signe distinctif « conduite accompagnée » doit être apposé à l'arrière du véhicule. La formation en elle-même comprend 3 étapes. Formation initiale dans une auto-école, conduite accompagnée d'un adulte avec suivi pédagogique par l'auto-école et présentation au permis de conduire. L'élève signe un contrat de formation après avoir effectué une évaluation préalable de connaissances. Cette formation ne peut être inférieure à 20 heures. Au terme de celle-ci, l'élève passe l'épreuve théorique générale de l'examen du permis de conduire et reçoit alors l'attestation de fin de formation initiale. Jusqu'à 18 ans, pour acquérir de l'expérience au volant, l'élève doit suivre une formation de conduite accompagnée, dont la durée est comprise entre 1 et 3 ans. Il doit avoir conduit 3000 km minimum accompagné. 3 rendez-vous pédagogiques sont obligatoires. Le premier avec l'accompagnateur et le moniteur d'une durée minimale de 2 heures. Le deuxième après 6 ou 8 mois de conduite accompagnée et environ 1000 km parcourus. Et le troisième lorsque l'élève a parcouru au moins 3000 km. Au terme de sa formation, le candidat doit présenter les épreuves pratiques, dont un parcours de 20 minutes en circulation. Quand le candidat obtient le permis de conduire, l'auto-école lui délivre une attestation de fin de conduite accompagnée. Cette attestation doit être remise à l'assureur afin d'obtenir des rabais sur la surprime jeune conducteur.

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1: Il est 5h.
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2: Bon, votre météo locale, les amis, en attaque cette semaine avec ce lundi 18. Bon, c'est encore pas terrible. Ouais, c'est moins bon qu'hier. Hier, c'était quand même pas mal, hein. Bon, pas se plaindre, hein. Bon, aujourd'hui, quelques éclaircies ce matin, pas mal de nuages cet après-midi. On sera pas à l'abri d'une averse, les amis. Surtout dans l'après-midi, donc, avec des températures au lever du jour de 10 degrés en vallée du Rhône. Et cet après-midi, on va monter jusqu'à 22 degrés. Mardi 19, dernière journée de patience. Allez, encore pas mal de nuages. Ça devrait rester sec, de belles éclaircies, température 22 degrés. Et puis à partir de mercredi, ça y est, l'anticyclone arrive, le beau temps s'installe jusqu'à au moins la fin de la semaine, avec des températures qui montent progressivement. Mercredi, on attend 25, jeudi 25, vendredi 27, et ce week-end, on pourrait atteindre la barre des 28, voire 29 degrés. Donc on sera vraiment pas loin de la barre des 30 degrés, les amis, hein. Voilà, ça fait plusieurs jours qu'on vous promet un temps estival, et ben ouais, il arrive. Allez, il faut patienter jusqu'à mercredi. Après, c'est bon.
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2: Bonjour et bienvenue en ce 18 mai. Et aujourd'hui, nous fêtons les Cora, les Coralie, les Coralines, les Corinne, les Dioscore, les Erich, les Eric avec un K, les Erika et les Juliette. Quant à nos événements marquants, un 18 mai 1980, l'éruption du mont St. Helens dans l'est de Washington fait 57 morts et détruit les environs dans un rayon de 190 km. La plus grande explosion naturelle de l'histoire des États-Unis a été d'une puissance égale à 500 fois celle d'Hiroshima. En 1984, Michael Jackson est invité par le président Ronald Reagan et son épouse à visiter la Maison Blanche. En 1990, après 40 ans de division et de guerre froide, les deux États allemands se lancent sur la route de la réunification en signant un traité d'union monétaire et économique. Le traité prévoit une transformation radicale et pratiquement instantanée des structures de l'économie est-allemande. La monnaie de l'Allemagne de l'Est sera supprimée pour être remplacée par le Deutsche Mark. La propriété privée et la liberté d'entreprise redeviennent les principes moteurs de l'économie. En 1995, Elisabeth Montgomery, qui a enchanté les téléspectateurs des années 60 en tenant le rôle principal de la série Ma sorcière bien-aimée, meurt des suites d'un cancer à l'âge de 57 ans. En 1998, dans une interview publiée par le quotidien britannique Daily Telegraph, Julian Lennon accuse son père d'avoir été un hypocrite pour ne pas s'être occupé de lui et avoir abandonné sa mère alors qu'il parlait au monde d'amour et de paix. John Lennon était parti lorsque son fils avait 5 ans et ne lui avait guère donné signe de vie par la suite. Et enfin, en 2007, Pierre-Gilles de Gennes, lauréat du prix Nobel de physique en 1991, s'éteint à l'âge de 74 ans. Excellente journée à vous.
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0: Happy birthday to you, joyeux anniversaire. C'est peut-être le vôtre cette semaine. Bah bon anniversaire. Ouais. C'est le nôtre aussi. Ah oui, c'est le nôtre, les amis. Un certain mardi 20 mai 2014, c'était la toute première du Zigzag Café. 20 mai 2026, le Zigzag Café a 12 ans. Et donc, on fête l'anniversaire du Zigzag Café avec une émission spéciale, donc ce mercredi 20 mai. Mais toute la semaine, et pour vous remercier les amis, parce que si nous sommes là, c'est grâce à vous. 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
2: Ce 23 mai à Montédier, ce sera les 40 ans de la CRIRAD avec conférences, spectacles, concerts et animations. Depuis 40 ans, la CRIRAD fait la lumière sur la radioactivité. Conférences, théâtre d'impro, concerts, stands, animations, buvettes et food truck. Rejoignez-les pour partager ce moment de mémoire, d'échange et de fête. Ça se passera à la salle Marcel Pagnol à Montédier pour un événement mêlant expertise indépendante, conférences, discussions et animations artistiques. Et pour rappel, la CRIRAD a été fondée en mai 1986 suite à l'accident nucléaire de Tchernobyl en Ukraine. L'association revient sur ses 4 décennies d'engagement citoyen et scientifique autour des risques liés à la radioactivité. Un événement scientifique et festif pour tous et toutes. Ce 23 mai, c'est à partir de 9h à la salle Marcel Pagnol à Montélier. Plus d'infos sur CRIRAD.org. Une soirée intitulée « Voyage au XVIIIe siècle » dans le cadre des nuits européennes des musées. Ça sera ce 23 mai à Valence. Au cours de cette soirée conviviale et festive, voyagez au cœur du siècle et des Lumières et plongez dans l'univers de l'art et de l'élégant lors d'un bal costumé du XVIIIe siècle où l'histoire rencontre la danse. Dans vos plus beaux atouts, vous découvrirez les pas et les usages des bals d'autrefois en dansant avec les membres de l'association de reconstitution historique, pomponné et culotté, précédant le bal en première partie de soirée. Une déambulation costumée et une conférence habillage seront également au programme. Le musée mettra à disposition des costumes et accessoires. Il y aura également un concert avec le quatuor Quintess et Muse qui proposera un accompagnement musical pendant une partie de la soirée. Et ensuite, l'école Jules Michelet de Valence, accompagnée par la danseuse et chorégraphe Valeria Giga de la compagnie Lapkin et l'ensemble des élèves du dispositif art plastique, vous présentera son projet d'éducation artistique de 19h à 20h sur le plateau des Mosaïques. Tout cela ce 23 mai à partir de 19h au musée aux 4 places des Ormeaux à Valence. Toutes les infos sur museedevalence.fr. C'est 15 et 16 mai à Bourg-lès-Valence. Un One Woman Show avec Caro dans Nos Limites. Oubliez tout et laissez-vous transporter dans l'univers décalé de Caro. Entre personnages délirants et punchlines affûtés, un One Woman détonnant pour une heure de rire avec un humour grinçant et piquant. C'est avant tout une plume acérée, des textes percutants mêlant désinvolture et expérience de vie quotidienne et surtout une autodérision à toute épreuve. On parle de la vie, de la charge mentale, de l'identité féminine, tout ça avec dérision pour se moquer un peu et déculpabiliser beaucoup avec ces personnages délirants, drôles et touchants. Oubliez tout et laissez-vous transporté hors de votre quotidien pour une heure de rire, c'est 15 et 16 mai, les deux soirs 20h30, au Café Théâtre du Quai Tanaron, au 11 Quai Tanaron à Bourg-lès-Valence. Info et réseau sur appartcafé.fr. Un spectacle d'impro avec les Givrés ce 21 mai, c'est à Valence, avec Breaking Impro. Plus de 10 ans de rire sans jamais apprendre une ligne de texte, les Givrés pratiquent le théâtre d'improvisation sur Valence depuis 2006 et proposent de nombreux formats, match, catch, etc. Retrouvez-les lors d'un Breaking Impro à l'Esprit M ce 21 mai, c'est à partir de 20h30 au 142 Avenue de Provence à Valence. Toutes les infos sur givrés.fr.
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0: que disait Darwin déjà?
1: En regardant une fourmi traverser le Canada.
2: Nous sommes au grand lama, ce que le bonsaï est au séquoia.
3: Et comme un

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1: Et en ce lundi 18 mai, bonne fête au Eric. Les béliers, la passion vous pousse à des excès sensuels.
2: Taureau, attention, une baisse de régime se fait sentir.
3: Gémeaux, oubliez vos petites divergences.
4: Les cancers, misez sur la séduction pour faire fléchir votre partenaire.
5: Lion, il vous faudra accepter de travailler en équipe ou de déléguer les tâches.
6: Vierge, dans le domaine professionnel, la communication devrait résoudre des questions restées en suspens.
7: Les balances, vous êtes en veine de déclarations enflammées.
8: Scorpion, l'entente a toutes les chances d'être au top.
9: Les Sagittaires, un événement familial vous surprendra et vous remplira de joie.
10: Capricorne en couple, avec un petit effort et beaucoup de conciliation, vous arriverez peu à peu à renouer un vrai dialogue.
11: Les Verseaux, vous allez prendre un nouveau départ.
12: Poissons enfin, toutes les conditions seront réunies pour que vous puissiez mener à bien vos projets.
13: Bonne journée et à demain.

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0: Et ça va durer toute la semaine, les cadeaux. Vous allez vous gaver, les amis. Et puis, j'allais vous dire une émission complètement exceptionnelle pour ce 20. Ce 20 mai. Puisqu'en fait, je n'aurai le contrôle que de la météo. Voilà, donc le reste, je ne sais pas ce qui va se passer. Donc, ça sera une émission surprise, aussi bien pour vous que pour moi. Mais je ne sais pas du tout ce qu'il va y avoir. Bon, sinon, j'espère que votre viaduc s'est bien passé. Ça y est, l'été arrive petit à petit. Il faut attendre encore jusqu'à mercredi, quoi. Après, ça devrait bien se passer, tout du moins pour quelques jours. Et puis, coup de cœur, les amis. Oui, vous avez peut-être vu l'Eurovision samedi soir. La Bulgarie, ils ont gagné. On aime, on n'aime pas. Bon, c'est comme d'habitude, hein, les goûts et les couleurs. Nous, ce qu'on va faire, du coup, cette semaine, bon, à part mercredi, mais cette semaine, nos coups de cœur seront que des titres de l'Eurovision. Et en fait, il y a quand même des sacrées pépites, hein. Ouais. Alors comme les chansons, vous savez, l'Eurovision sont courtes, elles ne dépassent pas les 3 minutes, on vous en mettra 2 à chaque fois. Hein, voilà. Ça vous va? Écoutez, on commencera aujourd'hui avec une histoire de poupée, hein, une certaine Sandy Shaw, et puis une voix de crooner pour Johnny Logan. Mais ça sera pour 8h moins 20, comme d'habitude. En attendant, moi, ce que je peux vous proposer, c'est la rédaction, les infos, suivies de la météo locale, importante, l'horoscope avec Thibaut, et on se retrouve vers les 6h30 pour prendre un petit peu la température de ce début de semaine, les amis. Merci d'avoir choisi Zigzag. Bonjour, il est 6h du matin.
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2: Il est 6h.
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3: Bonjour à tous, à la une de l'actualité, le gouvernement va annoncer jeudi de nouvelles aides face à la flambée des prix des carburants. Le litre de sans-plomb dépasse désormais les 2 euros en France, une première depuis le début de la guerre au Moyen-Orient. Selon Matignon, ces mesures doivent soutenir les secteurs les plus touchés par la hausse du pétrole. Il prend la parole pour la première fois. Patrick Bruel a dénoncé hier sur Instagram des rumeurs absurdes et écœurantes. Le chanteur est visé par plusieurs plaintes pour violences sexuelles et viols, dont une déposée par l'animatrice Flavie Flamand. Il affirme que leur relation était consentie et assure qu'il n'y a eu ni viol ni drogue. 3 enquêtes sont en cours en France et en Belgique. L'OMS a déclenché une alerte sanitaire internationale face à l'épidémie d'Ebola en République démocratique du Congo. Le virus a déjà provoqué au moins 88 décès suspects. Un premier cas a été confirmé à Goma, à l'est du pays. Les autorités sanitaires s'inquiètent d'une souche particulièrement dangereuse. Aucun vaccin ni traitement spécifique n'est disponible. En football, la Ligue 1 a livré son verdict. C'était la dernière journée de la saison. Hier soir, Lille, 3e, rejoint Paris et Lens en Ligue des Champions. Lyon devra passer par un tour préliminaire après sa lourde défaite 4-0 contre Lens et Marseille termine 5e et jouera en Ligue Europa la saison prochaine. Belle journée à tous.
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1: Bon, votre météo locale, les amis, en attaque cette semaine, avec ce lundi 18. Bon, c'est encore pas terrible. Ouais, c'est moins bon qu'hier. Hier, c'était quand même pas mal, hein. Bon, pas se plaindre, hein. Bon, aujourd'hui, quelques éclaircies ce matin, pas mal de nuages cet après-midi. On sera pas à l'abri d'une averse, les amis. Surtout dans l'après-midi, donc, avec des températures au lever du jour de 10 degrés en vallée du Rhône, et cet après-midi, on va monter jusqu'à 22 degrés. Mardi 19, dernière journée de patience. Allez, encore pas mal de nuages. Ça devrait rester sec, de belles éclaircies, température 22 degrés. Et puis, à partir de mercredi, ça y est, l'anticyclone arrive, le beau temps s'installe jusqu'à au moins la fin de la semaine, avec des températures qui montent progressivement. Mercredi, on attend 25, jeudi 25, vendredi 27, et ce week-end, on pourrait atteindre la barre des 28, voire 29 degrés. Donc, on sera vraiment pas loin de la barre des 30 degrés, les amis, hein. Voilà. Ça fait plusieurs jours qu'on vous promet un temps estival. Et ben, ouais, il arrive. Allez, faut patienter jusqu'à mercredi. Après, c'est bon.
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1: Et en ce lundi 18 mai, bonne fête au Eric. Les béliers, la passion vous pousse à des excès sensuels.
2: Taureau, attention, une baisse de régime se fait sentir.
3: Gémeaux, oubliez vos petites divergences.
4: Les cancers, misez sur la séduction pour faire fléchir votre partenaire.
5: Lion, il vous faudra accepter de travailler en équipe ou de déléguer les tâches.
6: Vierge, dans le domaine professionnel, la communication devrait résoudre des questions restées en suspens.
7: Les balances, vous êtes en veine de déclarations enflammées.
8: Scorpion, l'entente a toutes les chances d'être au top.
9: Les Sagittaires, un événement familial vous surprendra et vous remplira de joie.
10: Capricorne en couple, avec un petit effort et beaucoup de conciliation, vous arriverez peu à peu à renouer un vrai dialogue.
11: Les Verseaux, vous allez prendre un nouveau départ.
12: Poissons enfin, toutes les conditions seront réunies pour que vous puissiez mener à bien vos projets.
13: Bonne journée et à demain.
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1: Les amis, je vous parlais d'émission spéciale mercredi pour ce 20 mai. Ben oui, en fait, les 12 ans du Zigzag Café. Et dès à présent, les amis, je vous renvoie sur le www.radiozigzag.com dans la rubrique jeu. 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Allez, il n'y a plus qu'à, comme dirait l'autre. Oui, l'équipe. Comment ça va? Bah ouais, ça va bien. De quoi? Tu sais pas ce qui t'attend mercredi? Bah non, en fait, non, je sais pas. Ça va être la surprise. Oui, mais enfin, tu sais, les filles, hein, ouais, Cécilia, Perrine, Céline, je sais pas, à chaque fois, tu sais, quand elles m'envoient des messages, ouais, elles font partie de Radio Zigzag, bien évidemment, j'ai des petits sous-entendus, tu sais. Ouais. Voilà. Je n'aurai pas le contrôle de cette émission de mercredi. Ouais. Bon, de quoi? Oui, à part la météo, je sais. Les amis, on va poursuivre avec le flash de la rédaction, l'éphéméride, un petit peu de musique et on se retrouve à 6h58. Un excellent début de semaine. Aujourd'hui, c'est lundi. On est toujours à la maison, les amis, depuis 12 ans. On est toujours à la maison et nous sommes aujourd'hui le 18 mai. Ouais, c'est ça.
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3: Bonjour à tous. À la une de l'actualité, le gouvernement va annoncer jeudi de nouvelles aides face à la flambée des prix des carburants. Le litre de sans-plomb dépasse désormais les 2 euros en France, une première depuis le début de la guerre au Moyen-Orient. Selon Matignon, ces mesures doivent soutenir les secteurs les plus touchés par la hausse du pétrole. Il prend la parole pour la première fois. Patrick Bruel a dénoncé hier sur Instagram des rumeurs absurdes et écœurantes. Le chanteur est visé par plusieurs plaintes pour violences sexuelles et viols, dont une déposée par l'animatrice Flavie Flamand. Il affirme que leur relation était consentie et assure qu'il n'y a eu ni viol ni drogue. 3 enquêtes sont en cours en France et en Belgique. L'OMS a déclenché une alerte sanitaire internationale face à l'épidémie d'Ebola en République démocratique du Congo. Le virus a déjà provoqué au moins 88 décès suspects. Un premier cas a été confirmé à Goma, à l'est du pays. Les autorités sanitaires s'inquiètent d'une souche particulièrement dangereuse. Aucun vaccin ni traitement spécifique n'est disponible. Dans l'actualité également, Uber Bot arrive en France en juin, une réservation de bateaux en ligne. Son lancement inquiète déjà des associations de protection du littoral. En Méditerranée, Hélène Granouillac est la fondatrice de l'association Terre Bleue. Elle redoute des conséquences sur l'environnement marin, la tranquillité des usagers et la sécurité en mer. Elle en appelle aux autorités au micro de Jacques Terrance.
4: Ce seraient des locations qui se feraient avec skipper, mais pour l'heure. Donc ça sous-entend que peut-être on pourrait aussi jouir de bateaux sans forcément de skipper. Donc on voudrait pas que ça devienne des autoroutes de la mer qui soient congestionnées avec des gens qui aient des comportements voilà pas forcément formés. On est en train de libérer, on va dire, un usage de la mer un peu frénétique avec un cadre qui nous semble pas suffisamment établi. Donc on veut pas que les bateaux soient loués à tort et à travers à des gens qui aient des comportements qui ne connaissent pas les usages rudimentaires de la mer et que ça devienne un Far West.
3: Uberbot doit lancer son service dès le mois de juin à Nice, Cannes, Saint-Tropez, Marseille, mais aussi sur le lac d'Annecy et sur la Seine à Paris. En football, la Ligue 1 a livré son verdict. C'était la dernière journée de la saison hier soir. Lille, 3e, rejoint Paris et Lens en Ligue des Champions. Lyon devra passer par un tour préliminaire après sa lourde défaite 4-0 contre Lens. Marseille termine 5e et jouera en Ligue Europa la saison prochaine. Auxerre et Le Havre se maintiennent. Nice, après son match nul 0-0 contre Metz, finit 16e, soit en position de barragiste. Belle journée à tous.
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0: Bonjour, bonjour à tous. Direction le sud de la France et les 2000 mètres de la piste en gazon à l'hippodrome de Marseille-Borély à l'occasion du Quintet Plus de ce lundi 18 mai 2026. Il réunira 16 galopeurs âgés de 4 ans et au-dessus. La location sera de 50 900 euros et le départ prévu vers 13h55. En tête de notre sélection, le 8, Marc Verst vient de prouver son retour en forme. Il peut mettre tout le monde d'accord. Celui 14, Infa Summer, qui fera logiquement partie des grands favoris de cette épreuve. Le 9, Amedras, va évoluer dans son jardin ici même. Le 12, Goway, pris de mieux en mieux, placé sur l'échelle des valeurs. Et enfin, l'As court plus vite, pris à sa juste valeur dans cette épreuve. Il complétera notre sélection. Une sélection que vous pouvez retrouver sur ma chaîne YouTube Tom Kazak, les pronostics hippiques avec mes dernières minutes. Donc notre choix aujourd'hui, premier le 8, Marc Verst. Second le 14, l'Infa Summer. Troisième le 9, Amedras. Quatrième le 12, Goway. Cinquième, l'As court plus Vix. Le second choix, le 11, le 3 et le 2. Et à vous la fortune. Retrouvez les pronostics hippiques du Quintet Plus sur Radio Zigzag tous les jours à 6h30, 8h30 et 12h04.
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2: Bonjour et bienvenue en ce 18 mai. Et aujourd'hui, nous fêtons les Coras, les Coralies, les Coralines, les Corines, les Dioscores, les Erich, les Eric avec un K, les Erika et les Juliette. Quant à nos événements marquants, un 18 mai 1980, l'éruption du Mont St. Helens dans l'est de Washington fait 57 morts et détruit les environs dans un rayon de 190 km. La plus grande explosion naturelle de l'histoire des États-Unis a été d'une puissance égale à 500 fois celle d'Hiroshima. En 1984, Michael Jackson est invité par le président Ronald Reagan et son épouse à visiter la Maison Blanche. En 1990, après 40 ans de division et de guerre froide, les deux États allemands se lancent sur la route de la réunification en signant un traité d'union monétaire et économique. Le traité prévoit une transformation radicale et pratiquement instantanée des structures de l'économie est-allemande. La monnaie de l'Allemagne de l'Est sera supprimée pour être remplacée par le Deutsche Mark. La propriété privée et la liberté d'entreprise redeviennent les principes moteurs de l'économie. En 1995, Elisabeth Montgomery, qui a enchanté les téléspectateurs des années 60 en tenant le rôle principal de la série Ma sorcière bien-aimée, meurt des suites d'un cancer à l'âge de 57 ans. En 1998, dans une interview publiée par le quotidien britannique Daily Telegraph, Julian Lennon accuse son père d'avoir été un hypocrite pour ne pas s'être occupé de lui et avoir abandonné sa mère alors qu'il parlait au monde d'amour et de paix. John Lennon était parti lorsque son fils avait 5 ans et ne lui avait guère donné signe de vie par la suite. Et enfin, en 2007, Pierre-Gilles de Gennes, lauréat du prix Nobel de physique en 1991, s'éteint à l'âge de 74 ans. Excellente journée à vous.
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1: Atelier bébé au musée dans le cadre de Nature Peinture, c'est ce 27 mai à Valence. D'un jardin à une forêt, les enfants partent à la rencontre de la nature. Ils récoltent, écoutent et observent toutes les merveilles qu'elle peut nous offrir. Donc n'hésitez pas, inscrivez votre enfant ce 27 mai, c'est à 10h30 au musée de Valence, 4 places des Ormeaux. Info et RSA sur museedevalence.fr. Humour, ce 29 mai, c'est à Châteauneuf-sur-Isère, avec Redouane Bouguéraba. Des anecdotes désopilantes, il en a beaucoup à vous raconter. Il explique son parcours, sa réalité, son aventure incroyable, ses rencontres improbables, toujours avec le même ton, déconcertant et hilarant. Celui qui lui est propre, rempli d'impro. Ce 29 mai, c'est à 20h à Aulac, au 430 route du lac, à Châteauneuf-sur-Isère. Info et RSA sur o-lac.com.
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1: Bienvenue sur la radio du Grand Romaltin. Si vous venez à l'instant de nous rejoindre, il est 6h58, le Zigzag Café sur Radio Zigzag, votre radio locale, dans le Romaltin, roman, Valence, Tain, Tournon, 102 FM. Vous nous écoutez sur notre fréquence de la vallée du Rhône et 102.4 FM dans le bassin romanais. Bienvenue dans cette émission un petit peu, enfin cette semaine est un petit peu spéciale pour nous. On vous

0: donc on voulait vous remercier. Et pour ça, il y a une émission spéciale mercredi, entre 5h58 et 9h du matin, une émission spéciale où je n'aurai absolument le contrôle de quasiment rien. Voilà, la météo, ouais, ça, je gère. Mais le reste, je ne m'occupe de rien. On m'a dit, tu ne prendras même pas l'antenne. D'accord, pour la météo. Ouais, c'est tout. Et qui va parler? Tu verras. Qu'est-ce qu'il va y avoir? T'occupe. Bon, ok. Et donc, t'inquiète. Ok, no problemo. Donc, on va faire ça comme ça, les amis. Bon, puis à cette occasion, il y a des cadeaux. Ouais, oui. Il y a des cadeaux. Dès à présent, radiozigzag.com, rubrique jeu. 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Parce que c'est cadeau. 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Voilà. Il n'y a plus qu'à, les amis, évidemment. Le coup de cœur. Bah oui, il y a eu l'Eurovision, samedi, la Bulgarie qui a gagné. Alors, cette semaine, bon, à part mercredi, on vous diffusera que des titres de l'Eurovision. Et vous allez voir qu'en fait, bah, c'est pas mal. Et comme les titres ne durent que 3 minutes, hein, bah, c'est inscrit dans le règlement de l'Eurovision, eh ben en fait, on vous en diffusera à chaque fois 2. Hein, on commence aujourd'hui. Allez, en attendant, un petit rappel de l'actualité, suivi de l'actu environnement, la météo, l'horoscope, et on revient juste après.
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2: Il est 7h.
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3: Bonjour à tous. À la une de l'actualité, le gouvernement va annoncer jeudi de nouvelles aides face à la flambée des prix des carburants. Le litre de sans-plomb dépasse désormais les 2 euros en France, une première depuis le début de la guerre au Moyen-Orient. Selon Matignon, ces mesures doivent soutenir les secteurs les plus touchés par la hausse du pétrole. Il prend la parole pour la première fois. Patrick Bruel a dénoncé hier sur Instagram des rumeurs absurdes et écœurantes. Le chanteur est visé par plusieurs plaintes pour violences sexuelles et viols, dont une déposée par l'animatrice Flavie Flamand. Il affirme que leur relation était consentie et assure qu'il n'y a eu ni viol ni drogue. 3 enquêtes sont en cours en France et en Belgique. L'OMS a déclenché une alerte sanitaire internationale face à l'épidémie d'Ebola en République démocratique du Congo. Le virus a déjà provoqué au moins 88 décès suspects. Un premier cas a été confirmé à Goma, à l'est du pays. Les autorités sanitaires s'inquiètent d'une souche particulièrement dangereuse. Aucun vaccin ni traitement spécifique n'est disponible. En football, la Ligue 1 a livré son verdict. C'était la dernière journée de la saison. Hier soir, Lille, 3e, rejoint Paris et Lens en Ligue des Champions. Lyon devra passer par un tour préliminaire après sa lourde défaite 4-0 contre Lens, et Marseille termine 5e et jouera en Ligue Europa la saison prochaine. Belle journée à tous.
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4: La production mondiale d'acier continue de peser lourdement sur le climat. Selon le dernier rapport de l'ONG Global Energy Monitor publié le 11 mai dernier, le secteur reste très dépendant du charbon et ne décolle pas vraiment vers une transition verte. L'industrie sidérurgique est responsable de 11% des émissions de gaz à effet de serre d'origine humaine dans le monde. Les hauts fourneaux traditionnels qui utilisent du charbon fossile pour transformer le minerai de fer restent largement majoritaires. L'ONG recense 319 millions de tonnes par an de nouvelles capacités à base de charbon annoncées ou en construction, soit 5% de plus qu'en 2024. D'ici 2035, la capacité mondiale de ces installations devrait encore augmenter de 88 millions de tonnes nettes. Du côté des solutions plus propres comme les fours à électrique à arc qui recyclent l'acier ou utilisent de l'électricité à bas carbone, la part n'a progressé que très légèrement. Elle est passée de 31% en 2022 à 34% aujourd'hui. Les avancées sur la production de fer vert restent également très limitées. La balle est donc surtout dans le camp de l'Inde et de la Chine qui concentrent 86% des nouvelles capacités au charbon. L'Inde à elle seule prévoit plus de 60% des nouveaux hauts fourneaux à charbon et 93% de sa production de fer repose encore sur des technologies carbonées. Cependant, seulement 5% de ces projets indiens ont réellement démarré, ce qui laisse une fenêtre d'action importante. En résumé, malgré les discours sur la décarbonation, les perspectives restent sombres pour l'acier. L'industrie continue de miser massivement sur le charbon et la transition écologique patine. Un secteur clé pour le climat qui mérite une attention particulière dans les négociations.

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1: Bon, votre météo locale, les amis, en attaque cette semaine, avec ce lundi 18. Bon, c'est encore pas terrible. Ouais, c'est moins bon qu'hier. Hier, c'était quand même pas mal, hein. Bon, pas se plaindre, hein. Bon, aujourd'hui, quelques éclaircies ce matin, pas mal de nuages cet après-midi. On sera pas à l'abri d'une averse, les amis. Surtout dans l'après-midi, donc, avec des températures au lever du jour de 10 degrés en vallée du Rhône, et cet après-midi, on va monter jusqu'à 22 degrés. Mardi 19, dernière journée de patience. Allez, encore pas mal de nuages. Ça devrait rester sec, de belles éclaircies, température 22 degrés. Et puis, à partir de mercredi, ça y est, l'anticyclone arrive, le beau temps s'installe jusqu'à au moins la fin de la semaine, avec des températures qui montent progressivement. Mercredi, on attend 25, jeudi 25, vendredi 27, et ce week-end, on pourrait atteindre la barre des 28, voire 29 degrés. Donc, on sera vraiment pas loin de la barre des 30 degrés, les amis, hein. Voilà. Ça fait plusieurs jours qu'on vous promet un temps estival. Et ben, ouais, il arrive. Allez, il faut patienter jusqu'à mercredi. Après, c'est bon.

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1: L'horoscope. Et en ce lundi 18 mai, bonne fête au Eric. Les béliers, la passion vous pousse à des excès sensuels.
2: Taureau, attention, une baisse de régime se fait sentir.
3: Gémeaux, oubliez vos petites divergences.
4: Les cancers, misez sur la séduction pour faire fléchir votre partenaire.
5: Lion, il vous faudra accepter de travailler en équipe ou de déléguer les tâches.
6: Vierge, dans le domaine professionnel, la communication devrait résoudre des questions restées en suspens.
7: Les balances, vous êtes en veine de déclarations enflammées.
8: Scorpion, l'entente a toutes les chances d'être au top.
9: Les Sagittaires, un événement familial vous surprendra et vous remplira de joie.
10: Capricorne en couple, avec un petit effort et beaucoup de conciliation, vous arriverez peu à peu à renouer un vrai dialogue.
11: Les Verseaux, vous allez prendre un nouveau départ.
12: Poissons enfin, toutes les conditions seront réunies pour que vous puissiez mener à bien vos projets.
13: Bonne journée et à demain.
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1: Les amis, le coup de cœur arrive dans un instant et on va parler d'Eurovision. Mais en attendant, un petit rappel de l'actualité. Voici tout de suite la rédaction, un excellent début de semaine. De quoi ? Le prochain viaduc ? Oui, vous commencez à être addict à cette affaire-là, les amis. Hein ? Oui, je le sais. C'est ça. Hein ? Moi ? Ben non, parce que moi, de par mon boulot, les week-ends, les jours fériés, 1er mai, tout ça, je suis au boulot la plupart du temps. Donc en fait, pendant le viaduc, j'étais au boulot. Donc en fait, ça me... Hein ? Oui, c'est ce qu'on appelle le mode de vie décalé. Oui, mais bon, au bout d'un moment, quand on n'a pas le choix, ben, c'est... Hein ? Voilà, ouais, tout compris.
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2: Bonjour à tous. À la une de l'actualité, le gouvernement va annoncer jeudi de nouvelles aides face à la flambée des prix des carburants. Le litre de sans-plomb dépasse désormais les 2 euros en France, une première depuis le début de la guerre au Moyen-Orient. Selon Matignon, ces mesures doivent soutenir les secteurs les plus touchés par la hausse du pétrole. Il prend la parole pour la première fois. Patrick Bruel a dénoncé hier sur Instagram des rumeurs absurdes et écœurantes. Le chanteur est visé par plusieurs plaintes pour violences sexuelles et viols, dont une déposée par l'animatrice Flavie Flamand. Il affirme que leur relation était consentie et assure qu'il n'y a eu ni viol ni drogue. 3 enquêtes sont en cours en France et en Belgique. L'OMS a déclenché une alerte sanitaire internationale face à l'épidémie d'Ebola en République démocratique du Congo. Le virus a déjà provoqué au moins 88 décès suspects. Un premier cas a été confirmé à Goma, à l'est du pays. Les autorités sanitaires s'inquiètent d'une souche particulièrement dangereuse. Aucun vaccin ni traitement spécifique n'est disponible. Dans l'actualité également, Uber Bot arrive en France en juin, une réservation de bateaux en ligne. Son lancement inquiète déjà des associations de protection du littoral. En Méditerranée, Hélène Granouillac est la fondatrice de l'association Terre Bleue. Elle redoute des conséquences sur l'environnement marin, la tranquillité des usagers et la sécurité en mer. Elle en appelle aux autorités au micro de Jacques Terrance.
3: Ce seraient des locations qui se feraient avec skipper, mais pour l'heure. Donc ça sous-entend que peut-être... On pourrait aussi jouir de bateaux sans forcément de skipper. Donc on voudrait pas que ça devienne des autoroutes de la mer qui soient congestionnées avec des gens qui aient des comportements pas forcément formés. On est en train de libérer, on va dire, un usage de la mer un peu frénétique avec un cadre qui nous semble pas suffisamment établi. Donc on veut pas que les bateaux soient loués à tort et à travers à des gens qui aient des comportements qui ne connaissent pas les usages rudimentaires de la mer et que ça devienne un Far West.
2: Uberbot doit lancer son service dès le mois de juin à Nice, Cannes, Saint-Tropez, Marseille, mais aussi sur le lac d'Annecy et sur la Seine à Paris. En football, la Ligue 1 a livré son verdict. C'était la dernière journée de la saison hier soir. Lille, 3e, rejoint Paris et Lens en Ligue des Champions. Lyon devra passer par un tour préliminaire après sa lourde défaite 4-0 contre Lens. Marseille termine 5e et jouera en Ligue Europa la saison prochaine. Auxerre et Le Havre se maintiennent. Nice, après son match nul 0-0 contre Metz, finit 16e, soit en position de barragiste. Belle journée à tous.
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5: Bonjour, bonjour, c'est l'actu du lundi. Et pour bien commencer, c'est Didier Deschamps, notre premier invité. Il a sorti sa liste pour la prochaine Coupe du Monde et ne fait pas que des heureux. C'est le cas d'Eduardo Camavinga, le milieu du Real, écarté.
6: Oh mince, comment il a fait pour être écartelé ?
5: J'ai pas dit écartelé. Didier, j'ai dit écarté.
6: Oui, oui, oui, tout va bien. Oui, oui, les Bleus se concentrent. Ils sont heureux de se retrouver pour de grandes ambitions.
5: Sauf Camavinga.
6: Comment vous dites Cava comment ?
5: Camavinga, Didier, qui faisait partie de tous les rassemblements jusque-là et qui n'est pas dans votre liste.
6: Ah, je suis désolé pour lui. Hein. Soit il a raté le train, soit je ne l'ai pas sélectionné.
5: Je crois que c'est la deuxième hypothèse, non ?
6: Oui, sans doute. Mais vraiment, le nom... Kavajimba, ça ne me dit rien. Hein. Bon, remarquez, avec un nom pareil, heureusement qu'il n'est pas dans la liste. Hein. J'aurais jamais réussi à bien prononcer son nom.
5: Et si je vous dis Eduardo, ça vous dit rien ?
6: Ah, Eduardo, mais évidemment. Quel joueur exceptionnel, bourré de talent et quelle gentillesse.
5: Et malgré tout ça, vous ne le prenez pas.
6: Qui ça ?
5: Dialogue de sourds. Lui a bien entendu que vous comptiez sur lui. C'est bien sûr Kylian Mbappé.
7: Ouais, trop content. Hé, hey, coach Dédé, à chaque fois que je vais marquer un but, tu finiras sous la douche.
6: touche. Non, mais c'est fini, Kylian. Pour la peine, tu seras remplaçant. Oh, on va trop se marrer à la Coupe du Monde. Dédé dans le jacuzzi, dédé dans le jacuzzi.
7: Bon, rappelez-moi les coordonnées de ce Eduardo Cavaninja. J'ai peut-être une place pour lui.
5: Ça promet. Ce samedi avait lieu l'Eurovision, présenté notamment par Stéphane Bern et Camille Serre.
7: Serre, ouvre-moi ou le chasseur te tuera.
5: Vous auriez pu faire l'Eurovision, Stéphane. Une belle prestation de la chanteuse tricolore Monroe, qui a fini malgré tout à la 11e place.
7: Oh oui, la jeune Monroe était tellement éblouissante. Elle en a mis plein la vue au public. Un véritable carton.
5: Mais pas vraiment un carton, puisqu'elle a terminé 11e.
7: Non, mais le carton, je vous explique. C'est juste pour y ranger tous les accessoires et autres souvenirs de sa courte carrière de chanteuse. Elle en a plus besoin, puisqu'elle vient d'être embauchée comme hôtesse de caisse dans un grand supermarché.
5: Je vous trouve un peu sévère, Stéphane. Je suis sûr qu'on la reverra. On reverra son talent. Elles aussi ont du talent. Ce sont nos rugby women françaises qui se sont bien battues hier contre les Anglais. Mais défaite 43 à 28. Laporte et Moscato ont bien sûr suivi ce match.
8: Et t'as vu Vincent, la rose nous a piqué. C'est la déculottée, je sais pas si je m'en remettrai. Et du coup, c'est décidé, je boycotte les produits anglais.
9: Mais Bernard, c'est la loi du sport, les Anglaises étaient plus fortes. Tu vas pas me dire que tu vas boycotter les fish and chips.
8: Ah ouais, t'as raison. Y a pas mieux que les fish and chips pour me réconcilier avec les Anglais.
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3: Alors pour le coup de cœur, les amis, vous le savez, il y a eu l'Eurovision samedi, la Bulgarie a gagné, alors on aime, on n'aime pas. De quoi ? Perso, non, j'ai pas accroché, mais bon, après, voilà. Après, c'est les goûts et les couleurs. Et j'ai dit, bah tiens, pourquoi pas que dans le café, on se fasse des titres de l'Eurovision dans le coup de cœur. Ah, mais je vous dis, cette émission, elle se monte quasiment au fur et à mesure, suivant l'actualité, suivant ce qui se passe. Donc, pendant l'Eurovision, je me suis dit, bah tiens, on va un petit peu organiser ça. Alors, vous le savez, les titres ne durent pas plus de 3 minutes, parce que c'est inscrit dans le règlement de l'Eurovision. Donc, on va vous en diffuser 2 à chaque fois. Et on va commencer aujourd'hui avec 2 titres donc de l'Eurovision. La première, c'est en 1967. Elle a représenté le Royaume-Uni à l'Eurovision et ce fut la première victoire du Royaume-Uni à l'Eurovision avec ce titre, Sandy Shaw, une histoire de Puppet on the String. Et on se rappelle, peut-être si vous étiez là ou pas, mais elle chantait pieds nus. Bah, c'était l'époque du Peace and Love. Donc, Puppet on the String, Sandy Shaw, 1967. Ce fut la première victoire du Royaume-Uni à l'Eurovision. C'est le premier titre qu'on va écouter. Et juste après, les amis, je vous propose What's Another Year. Qu'est-ce qu'une autre année, traduction? C'est la chanson gagnante du concours Eurovision en 1980, interprété par le chanteur irlando-australien Johnny Logan. Et ce fut la seconde victoire de l'Irlande à l'Eurovision. Voilà, bah écoutez, on vous met tout ça tout de suite, et puis bah toute la semaine, à part mercredi, bah c'est ce qu'on fera. On se réécoutera des bons vieux succès de l'Eurovision, et je peux vous dire que... Hein, ah oui, je vous en ai ressorti des bons. Hein. Oh purée.

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1: Le mardi 20 mai 2014, hein, la toute première du Zigzag Café. C'était l'inauguration, toujours en direct de la maison. Donc c'était un mardi. Cette année, le 20 mai, ça tombe un mercredi. Le 20 mai 2026, entre 5h58 et 9h du matin, je vous conseille largement de venir faire un tour sur Radio Zigzag, 102 FM Vallée du Rhône, 102.4 FM dans le bassin romanais, pour venir faire un tour à la maison avec ce café complètement et totalement spécial. Un Zigzag Café pour les 12 ans de cette émission, avec tout plein de cadeaux. Beaucoup de cadeaux à gagner, limite même énormément de cadeaux à gagner. Et puis surtout une émission dont Christophe, moi-même, je n'aurai absolument pas la maîtrise. Voilà, donc c'est une émission surprise, aussi bien pour vous que pour moi. On compte sur vous, ça risque d'être folklorique, comme dirait l'autre. Je ne suis au courant de rien du tout. Ça sera donc ce mercredi 20 mai 2026, entre 5h58 et 9h du matin sur Radio Zigzag. On fêtera ensemble les 12 ans du Zigzag Café, toujours en direct de la maison. Cette émission, où je n'aurai absolument aucun contrôle. Eh ben voilà, on verra bien. Hein ? Ben on verra.
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1: Les amis, je vous donne la suite du programme. Ouais, bah à partir de 8h, le flash, la rédaction. Suivi de l'histoire d'un jour, le monde du sport présenté par Guillaume. La météo locale et l'horoscope avec Thibaut. Bon, dans le clin d'œil, vous parlez les amis de ce qui va vous arriver, ce qui va m'arriver. Ouais, merci l'équipe. Après-demain. Voilà, après-demain, rappelez-vous, si vous étiez là, pas sûr, le 20 mai 2014. 20 mai 2014, on a démarré à la maison, le Zigzag Café. C'était un mardi. Pourquoi un mardi? J'en sais rien, je peux pas vous dire. 20 mai 2014, on a démarré le Zigzag Café. Et puis, cette émission a perduré. On a eu pas mal de bâtons, comme on dit, bâtons dans les roues. Bah, rappelez-vous, il y a quelques années, c'était le central téléphonique de Cré qui avait été, on va pas dire accidentellement parce que c'est pas vrai, qui avait été mis à sac avec un départ d'incendie. Donc plus de connexion entre la maison et Radio Zigzag. Ça a été très compliqué à ce moment-là. Il y a eu la période Covid, où là, c'était vraiment un bon point dans le sens, le fait d'être à la maison, puisque je ne sortais pas et j'avais toujours la possibilité de venir vous voir tous les matins alors que les autres étaient bloqués. Vous vous rappelez? Bah, il n'y avait plus d'émission, il n'y avait quasiment plus rien, ou alors c'était des rediffusions. Ben non, nous on était en direct, le fait d'être à la maison, donc c'est un bon point. Ouais, je m'en rappelle très très bien de cette période 2020. Eh oui, ça m'avait purée. Bon, on peut dire qu'on a vécu une épidémie. Hein. De quoi? L'antivirus. Oui, oh, ça non, c'est bon, on va pas s'énerver maintenant. Oh, ça vous arrive de vivre un petit peu, là? Ouais? Alors, après, on prenait pas la tête. Ça va pas, non. Mais vous êtes malade. Mais vous êtes fou, quoi. Oh! Oh, regardez, le soleil est là, tranquillement, il arrive. L'été va s'installer. Oh! Parcimonie, à bon escient. S'il faut faire des trucs, on le fera. À mon avis, ça m'étonnerait qu'il y ait encore un confinement. Je ne pense pas. Quand je vois les dégâts que ça a fait, hein? Oui, oui. Bon. Et puis, bah, cette émission, elle est là, elle continue, elle perdure grâce à vous, hein, parce que vous êtes là. Vous seriez pas là, qu'est-ce que moi je ferais ici, quoi, en fait. Elle dure, elle perdure. Et mercredi, on fête les 12 ans. Bah, si! Oui, vous allez me dire 12 années, ouais, c'est pas exceptionnel et tout. Peut-être. Sauf que 12 ans, par les temps qui courent, avec l'ambiance actuelle, franchement, je pense qu'on est pas mal sur ce coup-là. Ouais. Si regardez, ce qui reste le plus à la télé, ce sont les anciennes émissions. Oui. Les nouvelles, elles perdurent pas, hein. Voilà. Donc nous, 2010, 2014, on peut dire qu'on est quand même un petit peu ancien, quand même. Ouais. Donc, à cette occasion, émission totalement et complètement spéciale, donc après-demain, c'est-à-dire mercredi, je n'aurai le contrôle de rien. Voilà. À part la météo. On m'a dit, tu t'occupes de la météo, le reste, tu ne te connectes pas de chez toi à Radio Zigzag, mercredi 20 mai. Ah bon, mais qui va faire l'émission? T'occupes. Ok, le clin d'œil, le coup de cœur, c'est géré. Très bien. Mais est-ce que je pense avoir plus? Non, t'inquiète. Bon, ok. Ok. Bon, est-ce que je peux savoir au moins ce qu'il va y avoir? Non. Bon. Enfin, en fait, voilà. En fait, c'est comme ça. Donc, je ne sais pas du tout ce qui va se passer. Alors, on m'a dit qu'on devait m'appeler demain pour une histoire d'interview à diffuser dans l'émission. Alors, j'aurai la surprise. Je ne sais pas. Voilà. 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Voilà, voilà, c'est tout ce que j'avais à vous dire. Donc, encore merci, merci à vous les amis, parce que si vous n'étiez pas là, ben moi je ne serais pas là. Ouais. Merci, tout simplement. Bon, de quoi l'équipe? Qu'est-ce que je vais prendre? Alors, il y a Céline quand même qui m'a dit, après toi, a versé une petite larme. Waouh! Alors, je ne sais pas ce qui va se passer. Franchement, j'en sais rien. En plus, je serai au boulot, donc je ne pourrai pas écouter l'émission. Bah oui, exceptionnellement. Donc, je vais l'enregistrer et je l'écouterai le soir en rentrant du boulot. Voilà. Eh ben, vous aurez mes impressions le lendemain, les amis. Voilà. Hein? Bah oui, je sais. Mais c'est ça qui est bien. Les Zigzags, c'est une grande famille, quoi. Eh, c'est une radio locale. C'est une association, les amis. L'association Chrysalide. Et ça, on retrouve pas cette ambiance ailleurs. Pour ça.
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1: Il est 8h.
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2: Bonjour à tous. À la une de l'actualité, le gouvernement va annoncer jeudi de nouvelles aides face à la flambée des prix des carburants. Le litre de sans-plomb dépasse désormais les 2 euros en France, une première depuis le début de la guerre au Moyen-Orient. Selon Matignon, ces mesures doivent soutenir les secteurs les plus touchés par la hausse du pétrole. Il prend la parole pour la première fois. Patrick Bruel a dénoncé hier sur Instagram des rumeurs absurdes et écœurantes. Le chanteur est visé par plusieurs plaintes pour violences sexuelles et viols, dont une déposée par l'animatrice Flavie Flamand. Il affirme que leur relation était consentie et assure qu'il n'y a eu ni viol ni drogue. 3 enquêtes sont en cours en France et en Belgique. L'OMS a déclenché une alerte sanitaire internationale face à l'épidémie d'Ebola en République démocratique du Congo. Le virus a déjà provoqué au moins 88 décès suspects. Un premier cas a été confirmé à Goma, à l'est du pays. Les autorités sanitaires s'inquiètent d'une souche particulièrement dangereuse. Aucun vaccin ni traitement spécifique n'est disponible. En football, la Ligue 1 a livré son verdict. C'était la dernière journée de la saison. Hier soir, Lille, 3e, rejoint Paris et Lens en Ligue des Champions. Lyon devra passer par un tour préliminaire après sa lourde défaite 4-0 contre Lens, et Marseille termine 5e et jouera en Ligue Europa la saison prochaine. Belle journée à tous.
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4: Lui, il connaît aussi très bien la musique de la Coupe Davis. Yannick Noah est le monsieur Coupe Davis en France. Le tennisman, désormais chanteur, est né le 18 mai 1960 à Sedan. Oui, comme le club de football professionnel pour lequel son père Zachary défend les couleurs. Et si on pense un avenir dans le ballon rond pour Yannick, ce sera finalement une balle plus petite et toute jaune qui va le séduire. Ce sera tout d'abord au Cameroun, pays d'origine de son père. Après avoir rencontré le grand joueur américain Arthur Ashe et suivi une formation très jeune revenue en France, la progression de Yannick est fulgurante. À la fin des années 70, les premiers résultats se font sentir pour le jeune Noah, mais c'est en juin 1983 que sa gloire atteindra son paroxysme. Lorsqu'il domine le Suédois Mats Wilander en finale du tournoi de Roland-Garros à Paris, les images de liesse et d'embrassade avec son père, les larmes de joie de sa mère restent comme quelques-unes des plus iconiques de l'histoire du sport tricolore. À l'heure où l'on se parle, cette victoire reste la dernière d'un tennisman français en Grand Chelem. Ce titre de Grand Chelem sera le seul de sa carrière de joueur, car c'est en tant que capitaine qu'il va permettre à la France de remporter 3 éditions de la Coupe Davis en 1991, 1996 et en 2017.

0: ainsi qu'une Fed Cup avec les filles en 1997. Depuis la fin de ses activités sur les cours, il s'est mis à la chanson avec des millions de disques vendus. Que ce soit micro ou raquette à la main, Yannick Noah est incontestablement un homme de succès. Allez, on se donne rendez-vous demain pour d'autres histoires d'un jour avec Mémoire Sport.
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0: On se retrouve au quotidien pour Histoire d'un jour, votre éphéméride sportif sur l'antenne de Radio Zigzag. 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
1: Bon, votre météo locale, les amis, en attaque cette semaine, avec ce lundi 18. Bon, c'est encore pas terrible. Ouais, c'est moins bon qu'hier. Hier, c'était quand même pas mal, hein. Bon, pas se plaindre, hein. Bon, aujourd'hui, quelques éclaircies ce matin, pas mal de nuages cet après-midi. On sera pas à l'abri d'une averse, les amis. Surtout dans l'après-midi, donc, avec des températures au lever du jour de 10 degrés en vallée du Rhône, et cet après-midi, on va monter jusqu'à 22 degrés. Mardi 19, dernière journée de patience. Allez, encore pas mal de nuages. Ça devrait rester sec, de belles éclaircies, température 22 degrés. Et puis, à partir de mercredi, ça y est. L'anticyclone arrive, le beau temps s'installe jusqu'à au moins la fin de la semaine avec des températures qui montent progressivement. Mercredi, on attend 25, jeudi 25, vendredi 27 et ce week-end, on pourrait atteindre la barre des 28, voire 29 degrés. Donc, on sera vraiment pas loin de la barre des 30 degrés, les amis, hein. Voilà. Ça fait plusieurs jours qu'on vous promet un temps estival. Et ben, ouais, il arrive. Allez, il faut patienter jusqu'à mercredi. Après, c'est bon.

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2: Et en ce lundi 18 mai, bonne fête au Eric. Les béliers, la passion vous pousse à des excès sensuels.
3: Taureau, attention, une baisse de régime se fait sentir.
4: Gémeaux, oubliez vos petites divergences.
5: Les cancers, misez sur la séduction pour faire fléchir votre partenaire.
6: Lion, il vous faudra accepter de travailler en équipe ou de déléguer les tâches.
7: Vierge, dans le domaine professionnel, la communication devrait résoudre des questions restées en suspens.
8: Les balances, vous êtes en veine de déclarations enflammées.
9: Scorpion, l'entente a toutes les chances d'être au top.
10: Les Sagittaires, un événement familial vous surprendra et vous remplira de joie.
11: Capricorne en couple, avec un petit effort et beaucoup de conciliation, vous arriverez peu à peu à renouer un vrai dialogue.
12: Les Verseaux, vous allez prendre un nouveau départ.
13: Poissons enfin, toutes les conditions seront réunies pour que vous puissiez mener à bien vos projets.
14: Bonne journée et à demain.
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0: Happy birthday to you, joyeux anniversaire. C'est peut-être le vôtre cette semaine. Bah bon anniversaire. Ouais. C'est le nôtre aussi. Ah oui, c'est le nôtre, les amis. Un certain mardi 20 mai 2014, c'était la toute première du Zigzag Café. 20 mai 2026, le Zigzag Café a 12 ans. Et donc, on fête l'anniversaire du Zigzag Café avec une émission spéciale, donc ce mercredi 20 mai. Mais toute la semaine, et pour vous remercier les amis, parce que si nous sommes là, c'est grâce à vous. 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Ouais, joyeux anniversaire, le Zigzag Café.
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2: De quoi l'équipe? Oui. Quand je vais faire ça? Oui, bah si vous voulez, on peut faire ça. Ben non, ce week-end, je suis au boulot, donc juste après. Ouais, on peut voir. Ouais, ouais, oui, les amis, l'équipe est en train de me dire, bon, c'est bien, tu parles de l'anniversaire du Zigzag Café, mais en fait, ça quand? Tu parles dès qu'il y a un truc à fêter. Ah, ils sont là, hein. Ah, je te promets qu'ils sont là. Par contre, quand il faut se lever pour venir bosser, là, il y en a un petit peu moins. De quoi? Surtout quand il y a un viaduc. Putain, mais c'est pas possible. Oh là là. Hein? Ah ben, je les adore. Oh là là, là, mon équipe. Oh là là. Pour rien au monde, je les changerai. Hein? Non, ça, c'est salaud, ça. Ça. Non, non, l'équipe. Ben non, dites pas ça. Alors, il me dit, ouais, c'est ça, ouais. Ben non, non, non. Vous savez, hein? Je suis lion. Signe astrologique. Non, je dis ce que je pense. Oui, mais par devant. Ça plaît pas à tout le monde. Oui, mais je m'en fous parce que j'ai dit ce que je pensais. Voilà. Et puis on a la liberté d'expression et puis donc on dit ce qu'on pense. Voilà. Après, si ça plaît pas, bien évidemment, je suis ouvert à la discussion. Ah, mais ça, il y a aucun problème. Parce que tous les jours, on en apprend. C'est ce que je dis, hein. Tous les jours, on en apprend. Donc si on se plante sur un truc ou si on a un avis qui est un petit peu tordu, c'est vrai que d'avoir l'avis de quelqu'un d'autre peut nous aider à comprendre la situation un petit peu mieux. Eh oui, c'est comme ça. Il faut pas se fermer en disant, ouais, toi, t'es con, toi, t'as tort. Pff, t'es naze, t'es nul. Ouais. Mais non. Écoutons ce qu'il a à dire. Voilà. Après, oui, ben, non, on reste sur l'opposition. En fait, c'est nul ce que tu viens de dire. Voilà. Ou alors, ah! Ben, c'est pas con ce que t'as dit, tiens. Ben, j'y avais pas pensé. Y a que comme ça qu'on progresse. Eh oui, y a que comme ça qu'on avance. Sinon, qu'est-ce qu'on se fait? C'est pas possible, cette affaire-là. Bon. Équipe, déjà vous me fatiguez. Bon, allez, j'en suis au pronostic hippique. Tom Kazak, le livre du jour, Fredo Coster, l'origine des expressions françaises, mon ami Thibaut. En attendant, un petit rappel de l'actualité. Là, vous allez voir l'équipe, là, l'actualité, là, ça va plomber, là, hein. Allez, hein, oui, on y va, la rédac. Avec le sourire, s'il vous plaît. Allez, ça passera bien.
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4: Bonjour à tous. À la une de l'actualité, le ministre de la Justice, Gérald Darmanin, attendu aujourd'hui à Alger pour tenter de relancer la coopération judiciaire entre la France et l'Algérie, quasiment à l'arrêt depuis 2 ans. La lutte contre le narcotrafic et le blanchiment d'argent seront au cœur des discussions. Le cas du journaliste sportif Christophe Glaise, détenu depuis plus d'un an en Algérie, doit aussi être évoqué. Le gouvernement doit annoncer cette semaine de nouvelles aides face à l'envolée des prix des carburants. Les tarifs à la pompe atteignent leur plus haut niveau depuis le début de la guerre au Moyen-Orient, Jacques Terrance.
5: Oui, le prix de l'essence dépasse désormais les 2 euros en France face à cette flambée des prix. Eh bien, le Premier ministre Sébastien Lecornu doit présenter jeudi un nouveau dispositif d'aide pour le mois de juin. L'objectif affiché est de protéger les Français qui travaillent et les secteurs économiques les plus touchés par la hausse du pétrole. Depuis fin février, le samplon a augmenté de près de 20%. Par exemple, le samplon 95 E10 tourne autour des 2,04 euros le litre. Le samplon 98 à plus de 2,13 euros. Le gasoil reste lui aussi à un niveau très élevé. Conséquence directe, la consommation de carburant est en fort recul dans notre pays.
4: Merci Jacques. Il prend la parole pour la première fois. Patrick Bruel a dénoncé hier sur Instagram des rumeurs absurdes et écœurantes. Le chanteur est visé par plusieurs plaintes pour violences sexuelles et viols, dont une déposée par l'animatrice Flavie Flamand. Il affirme que leur relation était consentie et assure qu'il n'y a eu ni viol ni drogue. 3 enquêtes sont en cours en France et en Belgique. Jusqu'à 20 ans de prison encourus pour Félix Bingui, le chef présumé du clan Yoda, jugé à partir d'aujourd'hui à Marseille. Surnommé le chat, cet homme de 35 ans comparé avec 19 autres prévenus devant le tribunal correctionnel, accusé d'avoir dirigé ce réseau de drogue et mené une guerre de territoire sanglante contre la DZ Mafia, qui avait fait 35 morts en 2023. On passe au sport avec du football et la Ligue 1 a livré son verdict hier soir. C'était la dernière journée. Lille, 3e, rejoint Paris et Lens, en Ligue des Champions, Lyon devra passer par un tour préliminaire après sa lourde défaite 4-0 contre Lens. Marseille termine 5e et jouera en Ligue Europa la saison prochaine. Et en bas du classement, Auxerre et Le Havre se maintiennent. Nice, après son match nul 0-0 contre Metz, finit 16e, soit en position de barragiste, et va rencontrer Saint-Étienne pour défendre sa place en Ligue 1. Et puis en handball, l'équipe de France qualifiée pour le Mondial 2027 après sa victoire en barrage retour hier face à la République tchèque 36-31. Belle journée à tous.
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1: Bonjour, bonjour à tous. Direction le sud de la France et les 2000 mètres de la piste en gazon à l'hippodrome de Marseille-Borély à l'occasion du Quintet Plus de ce lundi 18 mai 2026. Il réunira 16 galopeurs âgés de 4 ans et au-dessus. L'allocation sera de 50 900 € et le départ prévu vers 13h55. En tête de notre sélection, le 8, Marc Verst vient de prouver son retour en forme. Il peut mettre tout le monde d'accord. Celui 14, Infa Sommer, qui fera logiquement partie des grands favoris de cette épreuve. Le 9, Amedras, va évoluer dans son jardin ici même. Le 12, Goway, pris de mieux en mieux, placé sur l'échelle des valeurs. Et enfin, l'As, Court Pluvix, pris à sa juste valeur dans cette épreuve. Il complétera notre sélection. Une sélection que vous pouvez retrouver sur ma chaîne YouTube Tom Kazak, les pronostics hippiques avec mes dernières minutes. Donc notre choix aujourd'hui, premier le 8, Marc Verst. Second le 14, l'Infa Sommer. Troisième le 9, Amedras. Quatrième le 12, Goway. Cinquième l'As, Court Pluvix. Le second choix le 11, le 3 et le 2. Et à vous la fortune. Retrouvez les pronostics hippiques du Quintet Plus sur Radio Zigzag tous les jours à 6h30, 8h30 et 12h04.
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0: Nous sommes à New York en 1975. La scène underground, ancien refuge des marginaux, des travestis et des artistes fauchés, s'est muée en souveraine des cercles mondains. Manhattan voit un Truman Capote incapable d'écrire son chef-d'œuvre pleurer sur la perte de ses amis riches, tandis que Jackie Onassis et sa petite sœur Lee paradent dans la Cadillac verte d'Andy Warhol. Épuisée par l'excès du spectacle, des drogues et du sexe, une génération d'artistes s'enfonce dans l'ennui, l'amertume et la panne d'inspiration. Surnage l'humour noir et un certain glamour trash. Tainé Tcherepakin, vendeuse de disques et de pastilles aphrodisiaques, lesbienne, toxicomane et suicidaire, observe et fréquente ce pandémonium. Parmi les damnés, son frère Alexis, qui a troqué ses rêves d'écriture pour une vie vagabonde auprès de son nouvel amant, ancien prostitué reconverti en barman dans l'enfer du SM et des boîtes de cuir du Meat Market. Depuis sa chambre du Chelsea Hotel, havre des artistes en quête de sens et d'un peu d'argent pour la nuit, Tainé assiste surtout à l'émergence d'une mouvance nouvelle, plus bruyante et peut-être plus arriviste, celle de Patti Smith et de Robert Mapplethorpe, des mouvements punk et de tous ceux qui feront renaître le brasier. Avec ce roman à l'écriture incandescente, dernier épisode de la trilogie des démons, Simon Liberati fait revivre le bouillonnement d'une ville aussi décadente qu'exaltante et d'une décennie de fièvre et de beauté. New York City Inferno de Simon Liberati est paru chez Stock.
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0: Et aujourd'hui, pourquoi dit-on se battre comme des chiffonniers ? Au XVIe siècle, le mot chiff désigne un tissu de mauvaise qualité, une serpillière, ce qui donnera au XVIIe siècle chiffon pour désigner un lambeau de vieille étoffe. Le papier se fabriquant avec ces lambeaux de tissu, on voit apparaître des personnes dont la profession est de ramasser de vieux chiffons pour les revendre et qu'on appellera à cette époque des chiffonniers. Par la suite, le terme s'étend à tous ceux qui ramassent des objets usagés pour tenter de les retaper et de les revendre. Et comme ceux qui pratiquent cette activité sont nombreux, il y a une sorte de répartition des territoires qui donne lieu à de fréquentes disputes, pouvant dégénérer en bagarres. D'où, dès la fin du 19e siècle, l'apparition de cette expression qui traduit la réputation de violence des chiffonniers.
1: Voilà les amis, on termine ce Zigzag Café de ce lundi 18 mai. Merci beaucoup d'être passé à la maison. Quel plaisir, quel bonheur. Vous passez régulièrement, alors peut-être qu'il y a quelques années, c'était vos parents ou quelqu'un de votre famille qui passait dans le coin et qui se calait sur Radio Zigzag, et puis maintenant, c'est vous. Oui, puisque je vous rappelle que cette émission, elle a 12 ans. En fait, les 12 ans du Zigzag Café, le 20 mai 2026, puisque la première, c'était un mardi 20 mai 2014, voilà. Donc, c'est mercredi le 20 mai. Donc, émission spéciale, je vous le rappelle, où je n'aurai le contrôle que de la météo. Je ne vais même pas l'animer, cette émission. Tout est géré par l'équipe de Radio Zigzag. Donc, je ne sais pas du tout ce qui va m'arriver. Non, mais là, je suis sérieux. Hein. Voilà, c'est la première fois en 12 ans où je n'aurai pas le contrôle de mon émission. C'est quand même un truc énorme. Oui, ça se base sur la confiance. Ah, là, complètement. Quand ils m'ont proposé ça, j'ai dit, allez-y. Hein. Voilà. Et puis, il y a l'équipe qui est arrivée derrière en disant, faites des coups tordus, ça lui fera du bien. Vous l'imaginez. Et voilà. Voilà. Donc, c'est mercredi. Ce mercredi, dans 2 jours, émission spéciale pour les 12 ans du Zigzag Café. Je vous rappelle qu'à cette occasion, vous avez 12 packs d'activités à gagner pour 12 gagnants pour les 12 ans du Zigzag Café. Alors, pack d'activités, les amis, c'est tout ce qu'on vous fait gagner durant l'année. Et il y en a des nouveaux. Par exemple, des descentes en rappel. Voilà, pour pas reprendre l'expression de l'autre. Donc, radiozigzag.com, rubrique jeu. Vous validez votre participation. Mot code, il n'y en a pas. Non, c'est cadeau, les amis, c'est anniversaire. Pas au foutre un mot code. Non. Voilà. C'est pour vous. C'est pour vous remercier de votre fidélité. Et puis, par la même occasion, j'en profite pour remercier toute l'équipe de Radio Zigzag, qui va bientôt fêter ses 30 ans. l'équipe, là, déjà. On a commencé 95, 96. Faut que je demande à Roland, qui est directeur de la radio. Faut que je lui demande, je crois 95, 96, il me semble. 1900. Évidemment. Oui, le siècle dernier. Voilà, allez, l'équipe, je me disais, t'es trop calme. Bon, justement, je vous laisse avec Roland pour zigzaguer vous. Et puis nous, on se retrouve demain. Demain pour un nouveau café, toujours en coup de cœur des titres de l'Eurovision. Et puis, merci. Semaine spéciale pour le Zigzag Café, mais je vais même vous dire semaine spéciale pour moi. Je vous garantis pas de ne pas verser ma petite larme. Ça c'est sûr même, je le pense. De quoi l'équipe ? On sera là pour te réconforter. Oula, je sais pas comment je dois le prendre. Va savoir. Non, ils sont choupinous. Ils sont choupinous. Ils sont adorables. Allez les amis, vous prenez soin de vous, c'est important. Et à demain matin.
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0: Bonjour et bienvenue. Nous sommes ensemble dans ce Zigzag et vous, et ce jusqu'à 10h30. Bonne matinée à vous.
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0: Bonjour et bienvenue en ce 18 mai. Et aujourd'hui, nous fêtons les Cora, les Coralie, les Coralines, les Corinne, les Dioscore, les Erich, les Eric avec un K, les Erika et les Juliette. Quant à nos événements marquants, un 18 mai 1980, l'éruption du Mont St. Helens dans l'est de Washington fait 57 morts et détruit les environs dans un rayon de 190 km. La plus grande explosion naturelle de l'histoire des États-Unis a été d'une puissance égale à 500 fois celle d'Hiroshima. En 1984, Michael Jackson est invité par le président Ronald Reagan et son épouse à visiter la Maison Blanche. En 1990, après 40 ans de division et de guerre froide, les deux États allemands se lancent sur la route de la réunification en signant un traité d'union monétaire et économique. Le traité prévoit une transformation radicale et pratiquement instantanée des structures de l'économie est-allemande. La monnaie de l'Allemagne de l'Est sera supprimée pour être remplacée par le Deutsche Mark. La propriété privée et la liberté d'entreprise redeviennent les principes moteurs de l'économie. En 1995, Elisabeth Montgomery, qui a enchanté les téléspectateurs des années 60 en tenant le rôle principal de la série Ma sorcière bien-aimée, meurt des suites d'un cancer à l'âge de 57 ans. En 1998, dans une interview publiée par le quotidien britannique Daily Telegraph, Julian Lennon accuse son père d'avoir été un hypocrite pour ne pas s'être occupé de lui et avoir abandonné sa mère alors qu'il parlait au monde d'amour et de paix. John Lennon était parti lorsque son fils avait 5 ans et ne lui avait guère donné signe de vie par la suite. Et enfin, en 2007, Pierre-Gilles de Gennes, lauréat du prix Nobel de physique en 1991, s'éteint à l'âge de 74 ans. Excellente journée à vous.
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0: Concert ce 29 mai à Valence avec les Indes galantes par le chœur Odyssée. Et si l'opéra devenait une fête, le chef-d'œuvre baroque de Rameau revient dans une version courte du chœur Odyssée, mise en scène avec deux chanteurs solistes, un ensemble instrumental, 25 choristes et les jeunes collégiens de Saint-Victor. Après plus de 1200 spectateurs conquis lors des précédentes représentations à Chabeuil, Dieulfi, Chomérac et Cré, les Indes galantes poursuivent leur envolée baroque à Valence. Préparez-vous à embarquer pour une expédition inédite portée par deux solistes d'exception. C'est à l'IND ce vendredi 29 mai au 91 rue Montplaisir à 20h30. Toutes les infos sur coeurodyssée.wordpress.com. Spectacle ce 30 mai, c'est à Montoison avec Dame Guichotte, une épopée théâtrale et musicale portée par 40 comédiens et comédiennes, chanteurs et musiciens, où le chœur, formé d'habitants d'une quinzaine de villages entre Cré et Montélimar, devient le chœur battant du récit. Daniel se lance dans un grand défi, mettre en scène les aventures de Don Quichotte avec sa chorale, mais la maladie d'Alzheimer la rattrape. Comment continuer à faire récit quand sa propre histoire s'échappe? Une épopée théâtrale et musicale pour 40 artistes par la compagnie Furtive Épopée, un spectacle Samuel Guizec. Ce 30 mai, c'est à 21h, quartier Margoulon à Montoison. Toutes les infos sur furtiveépopée.fr.
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2: Et aujourd'hui, je vous emmène en direction de la cave de thym, terre de Syrah, au pied du mythique vignoble de l'Ermitage. La cave de thym vous invite en effet à visiter ses chais et à suivre la vie d'un grain de raisin depuis la vigne jusqu'au verre. Et vous pourrez poursuivre l'expérience et vivrez un moment unique avec Terre de Syrah où l'équipe Odéo Tourisme vous amènera en balade à travers les vignes en coteaux. Vous découvrirez les terroirs et les appellations de la Drôme à pied, en gyropode ou encore en trottinette électrique tout terrain. Et pourquoi pas aller à la rencontre d'un vigneron ou encore naviguer sur le Rhône, un verre à la main. À découvrir à la cave de thym Terre de Syrah, au 22 route de Larnage, à Terre-l'Ermitage. 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

0: Spectacle d'impro avec les Givrés ce 28 mai du côté de Bourg-lès-Valence, dans une ambiance décontractée. Les comédiens de la troupe des Givrés, troupe plus que reconnue dans le milieu de l'impro, vous transporteront dans un univers de fantaisie et de bonne humeur où tout est possible. Que vous soyez un habitué de l'impro ou que vous découvriez cet art pour la première fois, cette soirée promet des rires et des moments de complicité à partager avec vos proches ce 28 mai. C'est à 20h30 au Café Théâtre à la Porte Café au Quai Talaron à Bourg-lès-Valence. Toutes les infos sur appartcafé.fr. Une visite guidée ce 30 mai du côté de Romans-sur-Isère avec les métiers d'autrefois en vitrine. Cette balade vous amène à la découverte du passé artisanal de Romans au gré de vitrines évoquant les métiers d'autrefois. Découvrez le concept qui a inspiré la création de ces mises en scène uniques. Une visite conçue et proposée par l'association de sauvegarde du patrimoine romanais et péageois. C'est sans réservation avec une libre participation. Ce 30 mai, le rendez-vous est fixé à 14h30, place Perrault de Verdun à Romans-sur-Isère. Toutes les infos sur romans-patrimoine.fr.
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2: Aujourd'hui, dans notre chronique des sites incontournables, parlons chocolat avec la cité du chocolat Valrhona. Plongée dans le monde fascinant du chocolat, du côté de Tain-l'Hermitage, la cité du chocolat Valrhona y a ouvert ses portes le 24 octobre 2013. Installée sur le site historique de la chocolaterie Valrhona, la cité dévoile au grand public et aux professionnels les coulisses du grand chocolat. Au cours d'une déambulation gourmande et surprenante au cœur de la cité, vous découvrirez tous les secrets de fabrication du chocolat et la palette des savoir-faire de Valrhona et de ses clients. Gourmets et gourmands, amateurs ou professionnels, venez vivre une expérience magique avec cet ingrédient d'exception qu'est le chocolat. Des fèves de cacao aux créations des grands chefs, venez explorer, sentir et déguster le chocolat sous toutes ses formes. La réservation pour les visites est conseillée. Tout savoir également sur les horaires, un petit www.citéduchocolat.com et hop. Sinon, il y a aussi le 04 75 09 27 27.

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1: Peut-être qu'on n'est pas si différents, mais qui sait.

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1: Et c'est l'heure de retrouver nos offres d'emploi avec une sélection de France Travail Dromardèche.
2: France Travail crée recherche opérateur ou opératrice de production industrie alimentaire. C'est pour un CDI de 35 heures hebdomadaires. Vous assurez la fabrication des commandes présentes dans le planning, vous assurez la qualité de l'aliment, ainsi que le nettoyage. Les débutants sont acceptés, idéalement expérience en industrie, maîtrise d'outils informatiques. Pour ce CDI de 35 heures hebdomadaires, lieu de travail Marius à Cré. France Travail Valence recherche traiteur, homme ou femme, c'est pour un CDI de 35 heures hebdomadaires. Encadré par votre responsable et en collaboration avec l'équipe, vous participerez à la réalisation des book traiteurs, sandwich, croque-monsieur, salade et quiche, ainsi qu'à la réalisation de la gamme biscuits, cookies et croissants aux amandes. Une expérience de 1 mois serait un plus pour ce CDI de 35 heures hebdomadaires, lieu de travail autant de pain à Bourg-les-Valence. France Travail Annonay recherche un vendeur ou une vendeuse en boulangerie-pâtisserie. C'est pour un CDI de 35 heures hebdomadaires. Vos missions, accueil, vente et mise en place des réapprovisionnements, encaissement des clients et participer à l'entretien de l'espace de vente. Les débutants sont acceptés, CAP-BEP équivalence souhaitée pour ce CDI de 35 heures hebdomadaires. Lieu de travail à la boulangerie Feuillette à Davézieux. France Travail Aubenas recherche un cuisinier en village vacances, homme ou femme. C'est pour un travail saisonnier de 1 mois, de 35 heures hebdomadaires. Vous travaillerez sous la responsabilité du chef de cuisine ou du second de cuisine et serez chargé de réaliser les préparations culinaires et d'assurer le nettoyage, l'entretien et le rangement des postes de travail. Une expérience de 12 mois est souhaitée pour ce travail saisonnier de 1 mois, de 35 heures hebdomadaires. Lieu de travail, le domaine Loup Capitel à Voguet.
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0: Et ce 23 mai, à Romans, aura lieu la Viral Battle 8 Culture Urbaine. Viral Battle, c'est le rendez-vous incontournable et gratuit pour vibrer au rythme des cultures urbaines. Et au programme de cette 8e édition, 14h à 20h, initiation et live painting avec Cyril Ossir. 14h15, projection de film avec Bad Beach, la plus belle revanche du rap, plus un échange avec la réalisatrice Morane Aubert-de-Grunt. 15h-19h, DJ set by Cool Club qui invite le million. 15h45, initiation dans hip-hop, tout niveau avec Bad Wind. 17h, Cypher Rap, du freestyle en live avec nos confrères de Radio Méga et IAPDB. 18h15, show et jam de danse avec La Fougue. Et 19h30, le concert showcase avec Silver Straw Gang. Une journée immersive entre performances et rencontres pour les passionnés comme les curieux à vivre en famille ou entre amis à la Cordeau ce samedi 23 mai. De 14h à 20h, la Cordeau, c'est à la Cité de la Musique, au 3 quai Sainte-Claire, à Romans. Toutes les infos sur lacordeau.com. Le marché des créateurs à Romans, n'oubliez pas, c'est tous les premiers dimanches du mois, et ce de 8h30 à 12h30. Le marché alimentaire, place Maurice Faure, battant son plein tous les dimanches. La ville de Romans a donc décidé d'intégrer de la créativité à ce rendez-vous hebdomadaire en vous proposant ce marché des créateurs dédié aux métiers d'art, et c'est sur le parvis de la collégiale Saint-Bernard en continu. Unité directe avec le marché alimentaire. Vous retrouverez des créateurs talentueux vous proposant des produits uniques, faits main et éco-responsables. Et parmi les projets proposés, bijoux, céramique, verre, atelier de bois, accessoires en couture, bougies, décorations, illustrations et bien d'autres sur ce marché des créateurs. C'est tous les premiers dimanches du mois, donc de 8h30 à 12h30, et ce jusqu'au 4 octobre.
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2: Partons aujourd'hui vers le village de Soupière. Un peu d'étymologie tout d'abord. Soupière s'appelait Sopéra en 1219, puis Sobpeira en 1332. Soupir, en deux mots, en 1391, Soupéra en 1450, du latin Souptus, qui signifie au-dessous, et Petra, qui signifie la pierre, le rocher, la montagne. Côté économie, le territoire de Soupière a connu un habitat rural ancien. La population a atteint son maximum en 1876 avec 210 habitants. La commune ne compte plus qu'un agriculteur. Le reste de la population est composé de personnes travaillant à l'extérieur, de retraités et de résidences secondaires. On trouve également un artisan spécialisé dans la poterie Raku, une distillerie de plantes aromatiques, un laboratoire de cosmétiques avec des produits bio et un lieu de vie culturelle, le Bled, qui a créé une salle de 200 places. À ne pas manquer, à Soupière, l'église de Saint-Sébastien avec son clocher lombard du XVIIe siècle, qui fut ruinée au cours des guerres de religion et reconstruite en 1667 sous le vocable de Saint-Sébastien. Elle abrite un superbe hôtel en bois peint. Les ruines d'une ancienne tour du XIIe siècle sont également à voir sur le GR de Pays. Elles dominent la commune. Plus loin, sur ce même GR, on trouve la borne des Quatre Limites, petit obélisque qui marque le point de convergence des communes de Soupière, Salette, le Poët-d'Aval et Ésaü. Au creux de la vallée serpente la jolie rivière du Jabron, paradis des pêcheurs et promeneurs. La forêt, qui couvre les deux tiers de la commune, est propice à d'agréables balades zen et ressourçantes. On appelle les habitants de Soupière les Soupiérois. Ils sont 97 pour une superficie de 525 hectares, dont 322 hectares de bois. Altitude moyenne de 245 à 635 mètres.

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1: Et aujourd'hui découvrons Fragments indiens et Geôle grecque, le roman de Bernard Benares. En 1970, avec pour seule richesse sa soif de découvrir le monde, l'auteur quitte Paris en stop. Quelques mois plus tard, il sillonne les routes de l'Inde, s'adonnant sans retenue au paradis artificiel, sans pour autant cesser d'observer d'un œil parfois critique la vie de ceux qu'il croise. Il est amené à user de tous les expédients pour survivre et en 1972, arrêté à Athènes, il encourt de 15 à 60 ans de prison dans la Grèce des colonels. C'est tout un pan mythique des années 70 avec ses ombres et ses lumières que fait revivre ce témoignage. Retrouvez Fragments indiens et Geôle grecque dans vos librairies et dans vos plateformes marketplace. Et pour commenter le livre, contactez bernard.lopez2600@gmail.com ou alors allez sur amazon.fr pour le livre numérique.
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1: Il est 10h.
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2: Votre météo locale, vous êtes les bienvenus les amis, c'est Radio Zigzag 102 et 102.4 FM, la radio du Grand Rovaltin. Oui, j'ai bien commencé en vous disant votre radio locale, donc on va parler du local et en ce qui nous concerne, la météo locale sur le Rovaltin, les amis. Bon, bah ça y est, hein. Ah oui, il s'installe l'été. Moi, encore patienter un petit peu. Allez, je vous dis tout. Bon, pour ce lundi 18, après quelques petites éclaircies le matin, on attend des averses dans l'après-midi. Alors, elles seront faibles, elles seront dispersées, mais voilà, on sera pas à l'abri d'une averse ce lundi après-midi, avec des maximales de l'ordre de 22 degrés. Mardi 19, allez, c'est la dernière journée de patience. Mardi 19, alternance de passages nuageux et d'éclaircies, température 22 degrés. Ça y est, mercredi 20, on dirait que c'est fait exprès pour les 12 ans du Zigzag Café, je vous le rappelle, entre 5h58 et 9h du matin, mercredi 20, émission spéciale avec tout plein de cadeaux, hein. Voilà, petite parenthèse. Bon, pour ce mercredi 20, c'est du plein soleil. Ouais, allez, c'est du plein soleil, température

0: Pour l'instant, pas de forte chaleur, mais bon, il va faire quand même plus chaud que ce qu'on a connu ces derniers jours. Ok, c'est facile.
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0: Voyelle.
1: A. Consonne. B.
0: Voyelle.
1: O.
0: 9 lettres.
1: Pas mieux.
0: Don du sang.
1: A. B. O. A. B. Si vous avez une de ces lettres, vous pouvez donner votre sang. Les besoins en sang augmentent. Pour y répondre, c'est le don de chacun qui fera toute la différence. Alors, quelle que soit votre lettre, nous comptons sur vous.
2: Vous pourrez donner votre sang en collecte fixe ce lundi au 72 avenue du Docteur Santi à Valence de 9h à 14h. Et vous pourrez donner votre sang également en collecte mobile ce lundi 18 mai à Saint-Vallier, Olep de 14h30 à 18h30, ainsi qu'à Étoile au Clévos de 15h30 à 19h.
3: En donnant votre sang, vous aidez à soigner Marc lors d'une intervention chirurgicale, Alba qui lutte contre une leucémie, ou Sonia qui suit un traitement à base de biomédicaments issus du plasma. Votre sang contient trois éléments principaux. Le plasma, riche en anticorps et protéines d'intérêt thérapeutique majeur, les plaquettes qui évitent les saignements et le risque hémorragie, et les globules rouges qui luttent contre l'anémie et assurent l'oxygénation de l'organisme. Vous pouvez donner tous ces composants en un seul don de sang, ou uniquement votre plasma ou vos plaquettes, grâce au don d'aphérèse. Pas tellement différent d'un don de sang, ce type de prélèvement filtre le sang pour ne récupérer que votre plasma ou vos plaquettes. Les autres éléments vous sont restitués. L'avantage des dons en aphérèse est de prélever un volume de plasma ou de plaquettes plus important. Ils sont possibles en maison du don et s'effectuent sur rendez-vous pour une durée de 1h30 à 2h. Alors pour Marc, Alba, Sonia et tous les autres, franchissez le cap et donnez sans hésiter.
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1: Aujourd'hui, dans votre chronique de sorties incontournables, allons vers Omblaise, la chute de la Druise, qui mêle savoureusement les notions de géologie, d'histoire et de patrimoine. Découvrez l'impressionnante chute de la Druise, une cascade où la rivière Gervanne fait un saut spectaculaire de 72 mètres. Cette incontournable promenade de la vallée de la Gervanne a aussi un inconvénient majeur, sa fréquentation. Aidez-nous à préserver ce site en préférant d'autres circuits ou en venant hors saison estivale. On est toujours plus tranquille. Une émotion suscitée par cette cascade de la Druise dès le début du XXe siècle, en des termes fantastiques, comme le prouvent certains textes. Départ et arrivée, parking de la Druise à Omblaise, comptez une heure pour 1,8 km avec 140 mètres de dénivelé. Il s'agit d'un aller-retour et cette rando est considérée de niveau moyen. Plus d'infos à rando.parc-du-vercors.fr, la chute de la Druise.
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1: Aujourd'hui, la recette des caillettes. Comptez pour celle-ci une préparation de 30 minutes et une cuisson d'environ 40 minutes. Pour une quinzaine de caillettes, il vous faudra 500 g de foie de porc, 500 g d'échine de porc, 250 g de gorge de porc ou de lard gras, 200 g de crépines de porc, 2 gousses d'ail, une échalote, une cuillère à soupe de thym, une demi-cuillère à soupe de sarriette, une demi-cuillère à soupe de marjolaine, 4 feuilles de sauge, 800 g de vers de blette et épinards, un demi-bouquet de persil, 14 g de sel, poivre noir selon votre goût et 20 centilitres de vin blanc. Tout d'abord, nettoyez le verre. Pour les blettes, ôtez les côtes blanches et la nervure centrale des épinards. Faites-le cuire 8 minutes dans un autocuiseur ou 10 minutes à l'eau bouillante. Égouttez et bien pressez pour faire sortir toute l'eau et ne plus avoir que 400 g de légumes cuits. Hachez-les. Mettez la crépine à tremper dans l'eau froide. Allumez le four sur 210, équivalent au thermostat 7. Hachez les viandes détaillées en morceaux à la grosse grille d'un hachoir à viande. Ajoutez les herbes, l'ail et l'échalote hachée, le sel et le poivre, puis le verre, et bien mélangez. Égouttez la crépine et découpez-la en carrés de 10 x 10 cm. Formez 15 boules de farce que vous envelopperez de façon hermétique dans chaque carré de crépine en posant la fermeture de chaque petit paquet obtenu face contre le fond du plat à four. Continuez jusqu'à épuisement des éléments. Rangez le tout dans un plat à four et arrosez de vin blanc. Recouvrez le plat d'un papier alu, puis enfournez pour 30 minutes. Découvrez et laissez cuire 10 minutes jusqu'à obtention d'une jolie couleur dorée sur le dessus de vos caillettes. Laissez refroidir et réfrigérez une nuit minimum avant de déguster. À noter que, comme tout pâté, la caillette est meilleure 48 heures après.
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0: Et n'oubliez pas le concert Fugacité avec le Centre Musical International Jean-Sébastien Bach. C'est ce 26 mai à Saint-Donat-sur-l'Herbasse. Venez profiter de ce spectacle de slam organisé en partenariat avec la MJC de Saint-Donat et le festival Les Monstrueuses Rencontres. Un spectacle de Midi Kruger, Tico et le concert de l'Hostel Dieu. C'est ce 26 mai à 19h30 au Centre Musical International Jean-Sébastien Bach à Saint-Donat-sur-l'Herbasse.
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2: Bonjour, bonjour, c'est l'actu du lundi. Et pour bien commencer, c'est Didier Deschamps, notre premier invité. Il a sorti sa liste pour la prochaine Coupe du Monde et ne fait pas que des heureux. C'est le cas d'Eduardo Camavinga, le milieu du Real, écarté.
3: Oh mince, comment il a fait pour être écartelé?
2: J'ai pas dit écartelé, Didier, j'ai dit écarté.
3: Oui, oui, oui, tout va bien. Oui, oui, les Bleus se concentrent. Ils sont heureux de se retrouver pour de grandes ambitions.
2: Sauf Camavinga.
3: Comment vous dites Cava comment?
2: Camavinga, Didier, qui faisait partie de tous les rassemblements jusque-là et qui n'est pas dans votre liste.
3: Ah, ben ça, je suis désolé pour lui, hein. Soit il a raté le train, soit je ne l'ai pas sélectionné.
2: Je crois que c'est la deuxième hypothèse, non?
3: Oui, sans doute. Mais vraiment, le nom Cavajimba, ça ne me dit rien, hein. Bon, remarquez, avec un nom pareil, heureusement qu'il n'est pas dans la liste, hein. J'aurais jamais réussi à bien prononcer son nom.
2: Et si je vous dis Eduardo, ça vous dit rien?
3: Ah, Eduardo, mais évidemment, quel joueur exceptionnel, bourré de talent et quelle gentillesse.
2: Et malgré tout ça, vous ne le prenez pas.
3: Qui ça?
2: Dialogue de sourds. Lui a bien entendu que vous comptiez sur lui, c'est bien sûr Kylian Mbappé.
4: Ouais, trop content, content. Hé, coach Dédé, à chaque fois que je vais marquer un but, tu finiras sous la douche.
3: Non mais c'est fini Kylian, pour la peine tu seras remplaçant.
4: Oh, on va trop se marrer à la Coupe du Monde, des dans le jacuzzi, des dans le jacuzzi.
3: Bon, rappelez-moi les coordonnées de ce Eduardo Cavaninja, j'ai peut-être une place pour lui.
2: Ça promet, ce samedi avait lieu l'Eurovision, présenté notamment par Stéphane Bern et Camille Serre.
3: Serre, ouvre-moi ou le chasseur te tuera.
2: Vous auriez pu faire l'Eurovision Stéphane, une belle prestation de la chanteuse tricolore Monroe, qui a fini malgré tout à la 11e place.
3: Oh oui, la jeune Monroe était tellement éblouissante. Elle en a mis plein la vue au public. Un véritable carton.
2: Mais pas vraiment un carton, puisqu'elle a terminé 11e.
3: Non, mais le carton, je vous explique. C'est juste pour y ranger tous les accessoires et autres souvenirs de sa courte carrière de chanteuse. Elle en a plus besoin, puisqu'elle vient d'être embauchée comme hôtesse de caisse dans un grand supermarché.
2: Je vous trouve un peu sévère, Stéphane. Je suis sûr qu'on la reverra. On reverra son talent. Elles aussi ont du talent. Ce sont nos rugby women françaises qui se sont bien battues hier contre les Anglais. Mais défaite 43 à 28. Laporte et Moscato ont bien sûr suivi ce match.
5: Et t'as vu Vincent, la rose nous a piqué. C'est la déculottée, je sais pas si je m'en remettrai. Et du coup, c'est décidé, je boycotte les produits anglais.
6: Mais Bernard, c'est la loi du sport, les Anglaises étaient plus fortes. Tu vas pas me dire que tu vas boycotter les fish and chips.
5: Ah ouais, t'as raison. Y a pas mieux que les fish and chips pour me réconcilier avec les Anglais.
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2: Bonjour à tous, bienvenue dans la chronique Naturo de Miss Green. Aujourd'hui, je vous propose de parler du magnésium, un allié indispensable en naturopathie. Saviez-vous que le magnésium est l'un des minéraux les plus importants pour notre santé ? Il est impliqué dans plus de 300 réactions dans notre organisme, notamment pour produire de l'énergie, réguler le système nerveux et assurer la détente musculaire. En automne, saison souvent stressante pour le corps, et avec la baisse de lumière, notre besoin en magnésium augmente. Il est donc indispensable d'en apporter à notre corps par l'alimentation. C'est un excellent anti-stress naturel qui aide aussi à mieux dormir. On en trouve abondamment dans les légumes verts, comme les épinards, dans les céréales complètes, comme le sarrasin, dans les graines oléagineuses, comme les amandes ou les noix du Brésil, ou encore les fruits de mer. Mais aussi, on peut en trouver dans le plasma marin, une eau concentrée en minéraux issus de l'océan, qui favorise leur absorption par le corps. Une carence en magnésium provoque la fatigue, l'irritabilité, des troubles du sommeil et des crampes musculaires. À long terme, cette carence accentue le risque de maladies comme des troubles cardiovasculaires, l'anxiété, la fatigue chronique, le diabète ou même la fibromyalgie. Pour garder la forme en ce début de saison froide, veillez à consommer régulièrement des aliments riches en magnésium ou à vous supplémenter avec des formes bien assimilées, comme le plasma marin ou le bisglycinate de magnésium. Si vous n'aimez pas prendre des compléments alimentaires ou si vous aimez les nouvelles expériences, vous pouvez essayer le magnésium transdermique. On peut en vaporiser un peu sur la région lombaire après la douche et nous voilà partis pour la plus zen des journées. Comme vous l'aurez compris, le magnésium est un indispensable pour affronter l'automne avec énergie et sérénité. À bientôt pour d'autres conseils naturaux et n'oubliez pas, prenez soin de vous.
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1: Il est 11h.
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2: Bonjour à tous. L'essentiel de l'actualité, Gérald Darmanin attendu à Alger. Aujourd'hui, le ministre de la Justice doit tenter de relancer la coopération judiciaire entre la France et l'Algérie. Une coopération quasiment à l'arrêt depuis 2 ans. Les luttes contre le narcotrafic et le blanchiment d'argent seront au cœur des discussions. Les ministres des Finances du G7 réunis aujourd'hui et demain à Paris. Ils doivent aborder les conséquences économiques du conflit au Moyen-Orient et le blocage du détroit d'Ormuz par l'Iran. Les discussions doivent aussi porter sur la réduction de la dépendance des pays occidentaux aux minerais chinois. Le projet de loi Riposte arrive au Sénat.

0: écoutez. Très bonne journée à tous.
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2: La production mondiale d'acier continue de peser lourdement sur le climat. Selon le dernier rapport de l'ONG Global Energy Monitor, publié le 11 mai dernier, le secteur reste très dépendant du charbon et ne décolle pas vraiment vers une transition verte. L'industrie sidérurgique est responsable de 11% des émissions de gaz à effet de serre d'origine humaine dans le monde. Les hauts fourneaux traditionnels qui utilisent du charbon fossile pour transformer le minerai de fer restent largement majoritaires. L'ONG recense 319 millions de tonnes par an de nouvelles capacités à base de charbon annoncées ou en construction, soit 5% de plus qu'en 2024. D'ici 2035, la capacité mondiale de ces installations devrait encore augmenter de 88 millions de tonnes nettes. Du côté des solutions plus propres comme les fours à électrique à arc qui recyclent l'acier ou utilisent de l'électricité à bas carbone, la part n'a progressé que très légèrement. Elle est passée de 31% en 2022 à 34% aujourd'hui. Les avancées sur la production de fer vert restent également très limitées. La balle est donc surtout dans le camp de l'Inde et de la Chine qui concentrent 86% des nouvelles capacités au charbon. L'Inde à elle seule prévoit plus de 60% des nouveaux hauts fourneaux à charbon et 93% de sa production de fer repose encore sur des technologies carbonées. Cependant, seulement 5% de ces projets indiens ont réellement démarré, ce qui laisse une fenêtre d'action importante. En résumé, malgré les discours sur la décarbonation, les perspectives restent sombres pour l'acier. L'industrie continue de miser massivement sur le charbon et la transition écologique patine. Un secteur clé pour le climat qui mérite une attention particulière dans les négociations et politiques industrielles à venir.
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2: Bonjour à tous, l'actualité auto-moto du jour. La marque Opel va fabriquer un nouveau SUV électrique en Espagne, mais la base n'est pas celle que l'on pourrait attendre. Ce n'est plus un secret, Opel prépare un nouveau SUV électrique compact qui sera produit en Espagne à partir de l'année 2028. Mais contrairement aux précédentes productions qui étaient communes avec des plateformes Peugeot, entre autres, la marque à l'éclair se tourne désormais vers un partenaire nouvellement intégré au groupe, le chinois Leapmotor. Opel veut en faire un produit à part entière avec son propre style, une mise au point spécifique et une interface dédiée tout en profitant de la rapidité de développement et de la structure de coût de Leapmotor. Le futur SUV électrique compact d'Opel reposera sans doute sur la base technique du Leapmotor B10, ce qui en fera donc la première Opel développée sur une architecture chinoise dans le cadre de l'alliance entre Stellantis et Leapmotor. Cette particularité est centrale car derrière ce futur modèle placé entre le Frontera et le Grand Land, le groupe franco-italo-américain cherche surtout à accélérer, réduire ses coûts et répondre donc à la pression des constructeurs chinois sur l'électrique abordable. Affaire à suivre donc, mais pas avant l'année 2028. On se retrouve très vite avec d'autres actus automoto.
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2: Nous sommes à New York en 1975. La scène underground, ancien refuge des marginaux, des travestis et des artistes fauchés, s'est muée en souveraine des cercles mondains. Manhattan voit un Truman Capote incapable d'écrire son chef-d'œuvre pleurer sur la perte de ses amis riches, tandis que Jackie Onassis et sa petite sœur Lee paradent dans la Cadillac verte d'Andy Warhol. Épuisée par l'excès du spectacle, des drogues et du sexe, une génération d'artistes s'enfonce dans l'ennui, l'amertume et la panne d'inspiration. Surnage l'humour noir et un certain glamour trash. Tahinée Tcherepakhin, vendeuse de disques et de pastilles aphrodisiaques, lesbienne, toxicomane et suicidaire, observe et fréquente ce pandémonium. Parmi les damnés, son frère Alexis, qui a troqué ses rêves d'écriture pour une vie vagabonde auprès de son nouvel amant, ancien prostitué reconverti en barman dans l'enfer du SM et des boîtes de cuir du Meat Market. Depuis sa chambre du Chelsea Hotel, havre des artistes en quête de sens et d'un peu d'argent pour la nuit, Tahinée assiste surtout à l'émergence d'une mouvance nouvelle, plus bruyante et peut-être plus arriviste, celle de Patti Smith et de Robert Mapplethorpe, des mouvements punk et de tous ceux qui feront renaître le brasier. Avec ce roman à l'écriture incandescente, dernier épisode de la trilogie des démons, Simon Liberati fait revivre le bouillonnement d'une ville aussi décadente qu'exaltante et d'une décennie de fièvre et de beauté. New York City Inferno de Simon Liberati est paru chez Stock.
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0: à la une de l'actualité, il a accosté ce matin. Le MV Ondus est arrivé à Rotterdam, aux Pays-Bas, après plusieurs semaines marquées par un foyer d'antivirus à bord. Les 27 dernières personnes présentes sur le navire, dont 25 membres d'équipage, vont être placés à l'isolement ou en quarantaine. 3 décès ont été recensés depuis le début de l'épidémie. L'Organisation mondiale de la santé se veut rassurante, le risque de contagion reste faible. Gérald Darmanin a attendu à Alger aujourd'hui. Le ministre de la Justice doit tenter de relancer la coopération judiciaire entre la France et l'Algérie. Une coopération quasiment à l'arrêt depuis 2 ans. Les luttes contre le narcotrafic et le blanchiment d'argent seront au cœur des discussions. Le cas du journaliste Christophe Glaise, détenu depuis plus d'un an en Algérie, doit aussi être évoqué. Le projet de loi Riposte arrive au Sénat. Le texte prévoit un durcissement des sanctions contre les free parties, les rodéos urbains ou encore l'usage détourné du protoxyde d'azote. La droite soutient le projet, tandis que la gauche dénonce un texte jugé trop répressif. Le vote solennel est prévu mardi prochain. Le gouvernement va annoncer jeudi de nouvelles aides face à la flambée des prix des carburants. Le litre de sans-plomb dépasse désormais les 2 euros en France, une première depuis le début de la guerre au Moyen-Orient. Selon Matignon, ces mesures doivent soutenir les secteurs les plus touchés par la hausse du pétrole. Dans l'actualité aussi, la 2e semaine du Festival de Cannes débute aujourd'hui sur la Croisette. Léa Seydoux sera sur le tapis rouge pour L'Inconnu, présenté en compétition officielle. Charlotte Gainsbourg et Cécile de France sont aussi sur la Croisette pour l'affaire Marie-Claire. Ce week-end a été marqué entre autres par la présentation hors compétition de Karma de Guillaume Canet avec Marion Cotillard, un thriller, un genre qu'affectionne beaucoup Guillaume Canet et ça remonte à son enfance.
1: Mes parents aimaient beaucoup regarder des films le soir et moi je me planquais dans l'escalier et j'avais donc les barres de l'escalier comme ça et j'avais un regard sur le film et un regard sur mon père qui se retournait sans arrêt pour voir si j'étais dans l'escalier et en fait j'ai découvert beaucoup de films de cette manière-là et mes parents étaient très fans d'Hitchcock. Et je regardais beaucoup de Hitchcock quand j'étais gamin. Oui, c'est un genre que j'affectionne beaucoup. Mais j'aime aussi l'idée de changer de genre. C'est surtout que je fais souvent des films en fonction de l'état dans lequel je suis quand je l'écris. Voilà. Et des fois j'ai envie de rire, des fois j'ai pas très envie de rire.
0: Guillaume Canet au Festival de Cannes. Voilà pour l'essentiel de l'actualité en ce lundi. Très belle journée à tous.
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3: La production mondiale d'acier continue de peser lourdement sur le climat. Selon le dernier rapport de l'ONG Global Energy Monitor publié le 11 mai dernier, le secteur reste très dépendant du charbon et ne décolle pas vraiment vers une transition verte. L'industrie sidérurgique est responsable de 11% des émissions de gaz à effet de serre d'origine humaine dans le monde. Les hauts fourneaux traditionnels qui utilisent du charbon fossile pour transformer le minerai de fer restent largement majoritaires. L'ONG recense 319 millions de tonnes par an de nouvelles capacités à base de charbon annoncées ou en construction, soit 5% de plus qu'en 2024. D'ici 2035, la capacité mondiale de ces installations devrait encore augmenter de 88 millions de tonnes nettes. Du côté des solutions plus propres comme les fours à électrique à arc qui recyclent l'acier ou utilisent de l'électricité à bas carbone, la part n'a progressé que très légèrement. Elle est passée de 31% en 2022 à 34% aujourd'hui. Les avancées sur la production de fer vert restent également très limitées. La balle est donc surtout dans le camp de l'Inde et de la Chine qui concentrent 86% des nouvelles capacités au charbon. L'Inde à elle seule prévoit plus de 60% des nouveaux hauts fourneaux à charbon et 93% de sa production de fer repose encore sur des technologies carbonées. Cependant, seulement 5% de ces projets indiens ont réellement démarré, ce qui laisse une fenêtre d'action importante. En résumé, malgré les discours sur la décarbonation, les perspectives restent sombres pour l'acier. L'industrie continue de miser massivement sur le charbon et la transition écologique patine. Un secteur clé pour le climat qui mérite une attention particulière dans les négociations et politiques industrielles à venir.
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5: Bonjour, bonjour à tous. Direction le sud de la France et les 2000 mètres de la piste en gazon à l'hippodrome de Marseille-Borély à l'occasion du Quintet Plus de ce lundi 18 mai 2026. Il réunira 16 galopeurs âgés de 4 ans et au-dessus. L'allocation sera de 50 900 euros et le départ prévu vers 13h55. En tête de notre sélection, le 8, Marc Verst vient de prouver son retour en forme. Il peut mettre tout le monde d'accord. Celui 14, Infa Summer, qui fera logiquement partie des grands favoris de cette épreuve. Le 9, Amédras, va évoluer dans son jardin ici même. Le 12, Goway, pris de mieux en mieux, placé sur l'échelle des valeurs. Et enfin, l'As court plus vix, pris à sa juste valeur dans cette épreuve. Il complétera notre sélection. Une sélection que vous pouvez retrouver sur ma chaîne YouTube Tom Kazak, les pronostics hippiques avec mes dernières minutes. Donc notre choix aujourd'hui, premier le 8, Marc Verst. Second le 14.

0: 14, Linfa Sommer. 3e, le 9, Amedras. 4e, le 12, Goway. 5e, la Secours Pluvix. Le second choix, le 11. Le 3 et le 2. Et à vous la fortune! 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
2: Votre météo locale, vous êtes les bienvenus les amis, c'est Radio Zigzag 102 et 102.4 FM, la radio du Grand Rovaltin. Oui, oui, j'ai bien commencé en vous disant votre radio locale, donc on va parler du local et en ce qui nous concerne, la météo locale sur le Rovaltin les amis. Bon, bah ça y est, hein. Ah oui, oui, il s'installe l'été, mais encore patienter un petit peu. Ah, je vous dis tout. Bon, pour ce lundi 18, après quelques petites éclaircies le matin, on attend des averses dans l'après-midi. Alors, elles seront faibles, elles seront dispersées, mais voilà, on ne sera pas à l'abri d'une averse ce lundi après-midi, avec des maximales de l'ordre de 22 degrés. Mardi 19, allez, c'est la dernière journée de patience. Mardi 19, alternance de passages nuageux et d'éclaircies, température 22 degrés. Ça y est, mercredi 20, on dirait que c'est fait exprès pour les 12 ans du Zigzag Café, je vous le rappelle, entre 5h58 et 9h du matin, mercredi 20, émission spéciale avec tout plein de cadeaux, hein. Voilà, petite parenthèse. Bon, pour ce mercredi 20, c'est du plein soleil. Ouais, allez, c'est du plein soleil, température 25 degrés. Jeudi 21, c'est du plein soleil, 25 degrés. Vendredi 22, c'est du plein soleil, 27 degrés. Samedi 23, c'est du plein soleil, 28 degrés. Dimanche 24, alors, ouais, c'est du soleil. J'enlève le mot plein, parce qu'on pourrait avoir peut-être une averse dans l'après-midi, mais c'est loin, ça reste à confirmer. Température 28, voire 29 degrés. Bon, ça y est, hein. Voilà, allez, c'est fait. À partir de mercredi, on acte le début de l'été sur le Rovaltin. Pour l'instant, pas de forte chaleur, mais bon, il va faire quand même plus chaud que ce qu'on a connu ces derniers jours. Enfin, que c'est facile.
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11: Lui, il connaît aussi très bien la musique de la Coupe Davis. Yannick Noah est le monsieur Coupe Davis en France. Le tennisman désormais chanteur est né le 18 mai 1960 à Sedan. Oui, comme le club de football professionnel pour lequel son père Zachary défend les couleurs. Et si on pense un avenir dans le ballon rond pour Yannick, ce sera finalement une balle plus petite et toute jaune qui va le séduire. Ce sera tout d'abord au Cameroun, pays d'origine de son père, après avoir rencontré le grand joueur américain Arthur Ashe et suivi une formation très jeune revenue en France, la progression de Yannick est fulgurante. À la fin des années 70, les premiers résultats se font sentir pour le jeune Noah, mais c'est en juin 1983 que sa gloire atteindra son paroxysme. Lorsqu'il domine le Suédois Mats Wilander en finale du tournoi de Roland-Garros à Paris, les images de liesse et d'embrassade avec son père, les larmes de joie de sa mère restent comme quelques-unes des plus iconiques de l'histoire du sport tricolore. À l'heure où l'on se parle, cette victoire reste la dernière d'un tennisman français en Grand Chelem. Ce titre de Grand Chelem sera le seul de sa carrière de joueur, car c'est en tant que capitaine qu'il va permettre à la France de remporter 3 éditions de la Coupe Davis en 1991, 96 et en 2017, ainsi qu'une Fed Cup avec les filles en 1997. Depuis la fin de ses activités sur les cours, il s'est mis à la chanson avec des millions de disques vendus. Que ce soit micro ou raquette à la main, Yannick Noah est incontestablement un homme de succès.
12: Allez, on se donne rendez-vous demain pour d'autres histoires d'un jour avec Mémoire Sport.
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6: Spectacle ce 2 juin à Émeu avec Entre deux rives. Ce spectacle raconte l'histoire de deux jeunes femmes qui entreprennent une traversée de l'Atlantique à la voile. Une lecture théâtralisée et chant, c'est l'histoire réellement vécue par les deux artistes navigatrices qui partagent leur aventure. Il est question de leur prise de rôle au sein d'un équipage masculin, dans le cadre d'un monde où les femmes ont encore du mal à trouver leur place. Une lutte malgré tout joyeuse, où l'humour est de mise. Il est aussi question plus largement de leur prise de pouvoir sur leur propre vie, et au milieu de l'océan, c'est l'horizon et un sillon tracé par leur choix. Un voyage initiatique où vous assisterez à la sortie de l'enfance des protagonistes et leur prise d'autonomie. Autrice et interprète Fanny Viano et Flore Viano, pour ce spectacle Entre deux rives, ce 2 juin, c'est à 20h, au 30 Place du Souvenir à Émeu. Plus d'infos sur compagnie-infusion.com. Fête de la nature ce 23 mai à Bourg-de-Péage, et pour célébrer la nature, tous au bois, de 10h à 17h, une nouvelle édition de la fête de la nature vous donne rendez-vous au cœur du bois d'Ainé à Bourg-de-Péage. Le poumon vert de la ville accueille toute la journée ateliers, découvertes, fermes pédagogiques, animations nature et bien d'autres, des animations familiales, toujours 100% gratuites. Et pour la réussite de cette journée, la ville a pu compter sur l'implication de nombreux partenaires. Avec Nouveauté 2026, vous pourrez profiter autrement du bois d'Ainé avec une promenade gratuite en calèche avec les attelages des Balmes. C'est de 10h à 12h30 et de 14h30 à 17h. Et nul doute que cette nouveauté fera l'unanimité chez les plus jeunes. L'LPO également, la Ligue de protection des oiseaux, est le nouveau partenaire depuis 2025 et sera à nouveau présente avec un atelier d'impression végétale sur tissu. Petits et grands pourront collecter des végétaux dans le bois d'Ainé, apprendre à les identifier avant de faire leur impression sur tissu. Et cette édition 2026 proposera également des histoires contées de la compagnie Corifée, compte dès 5 ans, autour des animaux de la nature, des séances de 20 minutes à 14h, 15h et 16h. Attention, c'est limité à 50 personnes par séance. Également, les élèves de la MFR Mondi répondent présents, comme chaque année, pour faire de l'information et de la sensibilisation à la nature. Ils nous accompagnent sur l'animation de cette journée et tiendront un stand sur les oiseaux dicheurs de la Drôme et sur le monde des reptiles. Également, l'association À Pince et à Vélo a intégré la programmation de cette journée il y a quelques années, et les bénévoles vous proposent d'essayer à nouveau l'un de leurs ornis, objets roulants non identifiés, sur leur stand Vélo Rigolo. La petite buvette des élus également sera encore présente. Petit bar à sirop gratuit pour étancher les petites soifs de midi au goûter. Un moment d'échange convivial et champêtre, et la ville assurera également le traditionnel atelier plantation. Planter une et apportez-la chez vous, et pourra à nouveau compter sur la créativité et le dynamisme des animateurs périscolaires avec des ateliers de fabrication de têtes à planter et de jeux en libre accès, mais également de quoi fabriquer son propre nichoir à mésange à installer chez soi. Et bien sûr, pas de fête familiale et grand public sans des jeux à gogo. L'association Ludicop nous fait à nouveau le plaisir d'être présente avec ses bénévoles, et ce pour animer des tables de jeux nature. Et enfin, le dimanche 24 mai, Valence Romain Aglo joue les prolongations en proposant au pied de mon arbre une balade instructive pour découvrir comment les racines des arbres communiquent et interagissent avec les micro-organismes du sol. Le rendez-vous est fixé à 14h30 à l'entrée côté cimetière du parc. Attention, c'est sur réservation auprès du 04 75 79 20 86. Donc, n'oubliez pas cette fête de la nature au bois d'Ainé ce samedi 23 mai de 10h à 17h, et la prolongation le dimanche 24 pour la balade au pied de mon arbre à 14h30. Retrouvez toutes les infos sur bourdepeage.com. Il y aura une conférence ce 23 mai à Mourses avec le grand siècle des âmes, les arts religieux au temps de la marquise de Sévigné, une conférence par Julien Béchard, archiviste historien et chargé de cours, qui présentera la spiritualité du XVIIe siècle en l'illustrant avec les objets de l'exposition Le grand siècle des âmes, les arts religieux au temps de la marquise de Sévigné. Ça sera donc ce 23 mai à 18h au musée d'art sacré à Mourses. Toutes les infos sur muséeartsacré.fr.
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6: Ce mardi 26 mai à 19h30, l'Espace des Collines à Saint-Donat accueillera un spectacle pour le moins original dans le cadre du Festival des Monstrueuses Rencontres, Fugacité Slam, une création qui mêle slam, beatbox et musique baroque, portée par des artistes de la scène lyonnaise. Et pour nous en parler aujourd'hui, je reçois Monsieur Yves Muller. Bonjour.
19: Bonjour.
6: Alors tout d'abord, quel est l'esprit de ce Festival des Monstrueuses Rencontres et en quoi ce spectacle Fugacité Slam s'y intègre particulièrement bien?
19: Alors ce festival qui a lieu depuis de nombreuses années et qui est conduit par la MJC de Saint-Donat-sur-l'Herbasse a pour but de présenter des spectacles à la fois à un public jeune, à un public d'adolescents, de collégiens, de lycéens, et de présenter donc un spectacle qui est une passerelle entre ces jeunes adolescents et les adultes. Donc à travers des spectacles de danse, de musique, à travers des spectacles théâtrales. C'est un lien et une passerelle générationnelle qui permet à chacun de découvrir des créations relativement originales pendant une semaine, en fin d'après-midi, en soirée, à l'Espace des Collines. Et nous y prenons part cette année, comme ce fut le cas les années précédentes.
6: D'accord. Et pouvez-vous présenter en quelques mots ce concert, Fugacité ?
19: Alors Fugacité, comme vous avez commencé à le dire, c'est une rencontre originale entre le slam, entre le beatbox et le concert de l'Hostel Dieu, qui est un groupe, on va dire, un ensemble musical baroque lyonnais. Et c'est une rencontre poétique, je dirais, où la musique baroque fusionne avec l'univers hip-hop. Deux artistes phares de la scène lyonnaise, donc Mehdi Kruger, qui est le slammer, et Tico, qui manie le beatbox, montre à quel point on peut associer des musiques contemporaines, des musiques de rue, des street music, avec une musique baroque. On l'ignore souvent, ces nouvelles musiques s'inspirent de la musique baroque ou de la musique classique. Et ces créations le montrent pleinement et permettent à un public jeune, à un public également adulte, eh bien, de connaître à travers ces musiques modernes qu'ils écoutent souvent quotidiennement, les passerelles et les connexions qui existent avec des musiques beaucoup plus traditionnelles, beaucoup plus anciennes.
6: Et comment est née cette idée de fusion entre des univers aussi différents?
19: Alors l'idée, elle réside dans notre directeur artistique, Franck-Emmanuel Comte, qui à la fois dirige le concert de l'Hostel Dieu lyonnais et le centre musical Jean-Sébastien Bach, avec sa programmation et avec sa présence lors des concerts. Sa volonté, c'est effectivement de marier la musique moderne avec la musique ancienne, avec des créations qui datent de l'époque de Bach, de Vivaldi, de Monteverdi, que nous entendrons d'ailleurs dans cette création Fugacité Slam, avec des musiques modernes. L'objectif étant de conquérir un public éloigné de notre musique baroque et classique, de renouveler un public, et c'est à travers cette forme de passerelle qui existe depuis longtemps, mais surtout sur la scène lyonnaise, mais qui est aujourd'hui présentée et proposée dans la Drôme des Collines, donc en partenariat avec la MJC, depuis maintenant 3 ans. L'année dernière, par exemple, c'était un concert baroque hip-hop, déjà avec un danseur baroque et un danseur hip-hop, et c'est un concert qui a un grand succès, je dirais, dans le sens où, en parallèle, des ateliers de slam, cette année, sont organisés avec les deux collèges de la commune, avec les quatrièmes de ces deux collèges. Des ateliers qui, après, sont restitués pour l'ensemble des classes de quatrième au gymnase du collège Joséphine Becker. Donc ça, c'est de l'après-midi du 26. Et le soir, les adolescents sont invités à amener leurs parents pour que eux-mêmes découvrent ce que leurs enfants ont fait en atelier, le découvrent, mais cette fois-ci avec sur scène des musiciens professionnels.
6: Et revenons au public, comment est-ce qu'il réagit à ce mélange entre musique ancienne et culture hip-hop ?
19: Alors il est pour le moins surpris, étonné, il ne s'y attend pas, c'est une découverte et c'est un franc succès à chaque fois. L'Espace des Collines affiche complet lors de tous ses concerts, ce sera encore le cas cette année. Il affiche complet aussi par une tarification très attractive. Pour ce concert, le tarif plein et de 10 euros. Une décision qui a été prise par le Centre musical pour l'ensemble de son année de programmation, c'est de proposer la gratuité jusqu'à 18 ans.
6: D'accord.
19: Et c'est une manière aussi de démocratiser la musique baroque et d'attirer un public qui, à tort ou surtout à tort, estime que ce sont des programmations, des concerts élitistes qui sont souvent hors de prix et donc impossible d'y prendre part. L'objectif de cette gratuité, c'est justement d'attirer un public nouveau pour lui faire découvrir, et souvent il repart surpris, étonné, et il a envie de redécouvrir d'autres concerts similaires. Donc nous espérons que cette année, ce concert aura le même succès que les années précédentes et enthousiasmera, comme ce fut le cas. Nous sommes très confiants puisque les retours qui sont faits et par les adolescents et par leurs parents sont extrêmement positifs. Et on nous dit à chaque fois, j'espère que vous reviendrez l'année prochaine et que vous serez à nouveau programmé dans le cadre de ces monstrueuses rencontres.
6: Et est-ce que les morceaux baroques sont revisités ou complètement réinventés?
19: Alors ils sont revisités, pas inventés, ils sont adaptés et ils sont retravaillés, mais la base, la composition est la même. Mais effectivement, il y a quelques libertés qui sont offertes, qui sont proposées pour justement s'adapter, là en l'occurrence, au slam et au beatbox.
6: Et côté information pratique, où peut-on vous retrouver?
19: J'invite le public à aller sur le site internet de la MJC, ce qui vous permettra de voir l'ensemble de la programmation. Moi, j'invite également vos auditeurs à aller sur notre site internet, www.cmi-bac.com. Ça permettra à vos auditeurs de se faire une idée aussi de ce que nous faisons par ailleurs, puisque ça, c'est un concert dans le cadre d'un festival, mais le CMI, c'est 15 concerts dans l'année. C'est notre festival, qui est le moment phare, qui aura lieu cette année du 25 juillet au 2 août. Il se déroulera sur la commune de Saint-Donat, la commune de Châteauneuf-de-Galore et la commune de Mantes, dans des lieux de patrimoine à découvrir ou à redécouvrir. Donc, je les invite à aller sur notre site, à prendre connaissance. Et je dirais, pour finir, chose extrêmement importante, en partenariat cette fois-ci avec le Palais Idéal du Facteur Cheval, un concert exceptionnel le mercredi 1er juillet. Le mercredi 1er juillet à 21h, un concert face au Palais du Facteur Cheval, de musique baroque, là encore, et de danse hip-hop.
6: Donc, je rappelle que le concert Fugacité Slam, c'est ce mardi 26 mai à 19h30 à l'Espace des Collines, à Saint-Donat, dans le cadre du festival Les Monstrueuses Rencontres, un rendez-vous original, donc à ne pas manquer, à la croisée des styles et des époques. Monsieur Hibuller, merci et à bientôt.
19: Merci, et puis j'espère vous retrouver, vous également, et vos équipes de Radio Zigzag, partenaires du CMI depuis 2 ans. Nous vous accueillerons avec grand plaisir.
6: Merci, et à très bientôt sur nos ondes.
19: À très bientôt, merci beaucoup.
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1: Concert super-héros ce 20 mai à Valence avec l'univers musical Marvel DC Comics. C'est par le prisme de l'évolution des musiques qui les ont accompagnés que je vous propose de les redécouvrir lors de ce concert. Une conférence sans super-pouvoir mais dans une super ambiance. Une formation constituée des grands élèves instrumentistes avant du conservatoire. L'orchestre Résonance œuvre à la création d'un répertoire original riche et varié. Batman, Wonder Woman, Superman, Spider-Man, Avenger ou X-Men, qui deviennent de DC Comics ou de l'univers Marvel, nous connaissons tous d'une manière ou d'une autre ces super-héros et super-héroïnes. Et si la plupart ont fait l'objet d'adaptations cinématographiques récentes, tous ont eu une vie bien avant et pour certains depuis les années 60. Une atmosphère festive portée par l'orchestre Résonance, dirigé par Stéphane Ducrouze, les arrangements et orchestrations des étudiants de la classe de musique à l'image du conservatoire et les explications et commentaires de Nathaël Berger. Ce 20 mai, c'est à partir de 20h30 au Conservatoire, au 32 avenue Georges Clemenceau à Valence. Toutes les infos sur conservatoire.valenceromanaglo.fr. Un concert ce 31 mai à Crepy avec In Montana, un chœur de femmes. C'est des chants grégoriens avec des pièces en polyphonie de toute époque. À ne pas rater, c'est à partir de 18h ce 31 mai à la chapelle Saint-Jean de Crupy. Toutes les infos sur chapellesaintjean.com.
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0: Ce 21 mai à Romans aura lieu Bébé Ludo, des jeux pour les tout-petits. C'est avec la ludothèque de Romans. Vous pourrez découvrir et essayer une sélection de jeux adaptés à vos tout-petits. Ce 21 mai, c'est à partir de 10h à la MJC, rue Ninon-Valin, à Romans, sur Isère. Toutes les infos sur médiathèque.valenceromansaglo.fr. Une conférence ce 20 mai à Valence avec Madame de Sévigné dans le patrimoine départemental Mythe ou Réalité. On estime à 900 le nombre de lettres de la marquise de Sévigné à sa fille, à Grignan, où la marquise séjournera à 3 reprises pour plusieurs semaines. Que reste-t-il aujourd'hui dans les murs de ces passages et de cette époque faste? Et dans quelle mesure la notoriété de Sévigné a-t-elle assuré la préservation du château? Le patrimoine sévignien est-il héritage ou invention? Autant de questions qui seront abordées lors de cette intervention. Ce 20 mai, c'est à 18h30 à la salle Maurice Pic, située au 26 avenue du Président Herriot à Valence. Et vous trouverez toutes les infos sur 2026annéesévigné.la.
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2: Bonjour, c'est Didier Floch. Aujourd'hui, la Grand Rue, ou Grande Rue, à Valence. Elle est sans conteste l'appellation la plus durable de Valence. Ce nom se réfère bien entendu à sa longueur et conduit du sud au nord de la ville. Sur le cadastre de 1547, elle part de la Porte Saunière, disparaît place au Clair, croise la rue de l'Herberie, aujourd'hui devenue la rue Madier de Mongeau, et débouche place du Rôle. Elle est parmi les premières rues de Valence à avoir été interdite à la circulation en 1978. À noter que dans cette rue se trouve le monument le plus célèbre de Valence, la Maison des Têtes, édifiée en 1531.
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1: Aujourd'hui, dans notre chronique des sites incontournables, partons vers la ferme aux crocodiles à Pierrelatte. Plongée en immersion au cœur d'une biodiversité luxuriante, la ferme aux crocodiles est l'un des plus grands parcs animaliers européens dédiés aux reptiles. Avec plus de 600 animaux en semi-liberté, dont 300 crocodiliens, venez redécouvrir au cœur d'une serre tropicale de 10 000 m2 les pensionnaires de la ferme, crocodiles, tortues géantes, serpents, lézards, poissons et oiseaux. Un parcours ludique et pédagogique couvert et tempéré, prolongé d'une visite en extérieur. Le jardin botanique et la réserve tropicale présentent également plus de 600 plantes exotiques qui constituent une incroyable collection. La flore se marie avec la faune pour laisser un souvenir inoubliable. Il n'y a plus qu'à se laisser séduire. Depuis l'été 2022, retrouvez également les River Monsters, les monstres de la rivière. Vous pouvez désormais également aller à la rencontre du Sarcosuchus imperator, du Spinosaur ou encore du Titanoboa. En extérieur, il y a des aires de jeu pour les enfants. Le parc est entièrement praticable avec la poussette. La ferme aux crocodiles est un parc animalier à vocation de protection et de conservation des espèces. Pour les passionnés de reptiles ou les simples curieux. Chaque jour, la ferme aux crocodiles propose tout au long de l'année divers rendez-vous animaliers gratuits pour enrichir votre visite dans la réserve tropicale et découvrir les secrets des animaux exceptionnels de manière ludique et pédagogique. Pour plus d'informations, rendez-vous sur le site de la ferme aux crocodiles.
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0: Une visite ce 30 mai à Châteauneuf-sur-Isère, intitulée « Dessine-moi un paysage ». Posez donc votre regard sur l'impressionnant paysage qui se dessine depuis les carrières de Châteauneuf-sur-Isère et copiez ses formes et ses couleurs sur le papier, des méandres de l'Isère aux maisons troglodytes, décodez l'histoire des lieux, pastel en main. C'est à partir de 8 ans, aucun prérequis en dessin n'est nécessaire. N'hésitez pas à vous inscrire pour ce 30 mai à 14h30. Ce sera aussi rue des Remparts à Châteauneuf-sur-Isère. Toutes les infos et les résas sur valenceromanaglo.fr. Une visite guidée ce 23 mai, c'est un roman avec la balade au fil de l'eau et le canal de la Martinette. Et c'est dans le cadre de la fête de la nature. La Martinette est un canal millénaire creusé par les bénédictins, fondateurs de l'abbaye de Saint-Barnard. Venant des marais de Perrin, elle traverse ce roman et se jette dans l'Isère au quartier de la Prelle. Cœur industriel ancestral de la ville, le canal perd ce rôle au 19e siècle. Aujourd'hui, une promenade le long de ses permet d'admirer Iris, Consoude, Triton, Sansu ou encore Libellule. Une visite conçue et proposée par l'association de sauvegarde du patrimoine romanais Péageois. C'est sans réservation préalable pour ce 23 mai. Le rendez-vous est fixé à 14h30, côte des Chapeliers, à Romans-sur-Isère. Et pour en savoir plus, romans-patrimoine.fr.
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1: Il est 13h.
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2: Votre météo locale, vous êtes les bienvenus les amis, c'est Radio Zigzag 102 et 102.4 FM, la radio du Grand Rovaltin. Oui, j'ai bien commencé en vous disant votre radio locale, donc on va parler du local et en ce qui nous concerne, la météo locale sur le Rovaltin, les amis. Bon, bah ça y est, hein. Ah oui, il s'installe l'été. Moi, encore patienter un petit peu. Allez, je vous dis tout. Bon, pour ce lundi 18, après quelques petites éclaircies le matin, on attend des averses dans l'après-midi. Alors, elles seront faibles, elles seront dispersées, mais voilà, on sera pas à l'abri d'une averse ce lundi après-midi, avec des maximales de l'ordre de 22 degrés. Mardi 19, allez, c'est la dernière journée de patience. Mardi 19, alternance de passages nuageux et d'éclaircies, température 22 degrés. Ça y est, mercredi 20, on dirait que c'est fait exprès pour les 12 ans du Zigzag Café, je vous le rappelle, entre 5h58 et 9h du matin, mercredi 20, émission spéciale avec tout plein de cadeaux, hein. Voilà, petite parenthèse. Bon, pour ce mercredi 20, c'est du plein soleil. Ouais, allez, c'est du plein soleil, température 25 degrés. Jeudi 21, c'est du plein soleil, 25 degrés. Vendredi 22, c'est du plein soleil, 27 degrés. Samedi 23, c'est du plein soleil, 28 degrés. Dimanche 24, alors, ouais, c'est du soleil. J'enlève le mot plein, parce qu'on pourrait avoir peut-être une averse dans l'après-midi, mais c'est loin, ça reste à confirmer. Température 28, voire 29 degrés. Bon, ça y est, hein. Voilà, allez, c'est fait. À partir de mercredi, on acte le début de l'été sur le Rovaltin. Pour l'instant, pas de forte chaleur, mais bon, il va faire quand même plus chaud que ce qu'on a connu ces derniers jours. Enfin, que c'est facile.
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1: Aujourd'hui, dans les sorties incontournables, partons du côté de Trechenuc-Creyers, au col de Côte-Chèvre, rocher de Combeau. Une rando considérée comme difficile, mais qui mêlera les plaisirs de la faune. De points de vue somptueux, d'histoire et de patrimoine. Partez sur les hauteurs autour du rocher de Combeau, de magnifiques panoramas vous attendent sur le sud des hauts plateaux du Vercors notamment. La vue sur la partie sud de la réserve naturelle des hauts plateaux du Vercors, Glandas, Archiane, le charme du vallon de Combeau et le souvenir d'un ancien alambic. Autant de curiosités à découvrir sur cette belle randonnée aux ambiances particulières. Avec pas moins de 5 patrimoines à découvrir comme l'alambic, la ruine de Côte-Chèvre, le col de Côte-Chèvre et bien plus encore. Une balade de 10,5 km avec un dénivelé de 754 mètres. Il s'agit d'une boucle de 4h30, de niveau difficile. Mais si vous désirez plus d'infos, n'hésitez pas à aller du côté de rando.parc-du-vercors.fr en indiquant ensuite le nom de la balade, col de Côte-Chèvre, rocher de Combeau. Bonne randonnée à vous.
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1: Et aujourd'hui, découvrons Anna comme personne, le roman de Corinne Vignal, paru aux éditions Nombre 7. C'est d'abord une mauvaise influence qui s'établit entre la mère et l'enfant. 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
2: Ce 23 mai à Montélier, ce sera les 40 ans de la CRIRAD avec conférences, spectacles, concerts et animations. Depuis 40 ans, la CRIRAD fait la lumière sur la radioactivité. Conférences, théâtre d'impro, concerts, stands, animations, buvettes et food truck. Rejoignez-les pour partager ce moment de mémoire, d'échange et de fête. Ça se passera à la salle Marcel Pagnol à Montélier pour un événement mêlant expertise indépendante, conférences, discussions et animations artistiques. Et pour rappel, la CRIRAD a été fondée en mai 1986, suite à l'accident nucléaire de Tchernobyl en Ukraine. L'association revient sur ses 4 décennies d'engagement citoyen et scientifique autour des risques liés à la radioactivité. Un événement scientifique et festif pour tous et toutes. Ce 23 mai, c'est à partir de 9h à la salle Marcel Pagnol à Montélier. Plus d'infos sur CRIRAD, CRIRAD.org. Ce 30 mai à Bourg-de-Péage, ce sera les puces des couturières et loisirs créatifs. L'association brade le surplus de tissus, fils et merceries diverses. C'est ouvert aux exposants professionnels et artisans à couture, broderie, patchwork, laine, tricot et loisirs créatifs. Il y aura également la présence d'un affûteur avec les tranchants montagnards et ce toute la journée pour aiguiser vos couteaux, ciseaux, outillages de jardin et même vos crampons et piolets. C'est donc ce 30 mai de 9h à 17h au parc Maussan à Bourg-de-Péage. C'est organisé par l'association Les Cousettes. À noter également buvette et restauration sur place. Et pour les renseignements et les réservations, le 07 50 27 11 96.
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2: Bonjour, bonjour, c'est l'actu du lundi. Et pour bien commencer, c'est Didier Deschamps, notre premier invité. Il a sorti sa liste pour la prochaine Coupe du Monde et ne fait pas que des heureux. C'est le cas d'Eduardo Camavinga, le milieu du Real, écarté.
3: Oh mince, comment il a fait pour être écartelé?
2: J'ai pas dit écartelé, Didier, j'ai dit écarté.
3: Oui, oui, oui, tout va bien. Oui, oui, les Bleus se concentrent. Ils sont heureux de se retrouver pour de grandes ambitions.
2: Mais sauf Camavinga.
3: Comment vous dites Cava comment?
2: Camavinga, Didier, qui faisait partie de tous les rassemblements jusque-là et qui n'est pas dans votre liste.
3: Ah, oh, ben ça, je suis désolé pour lui. Hein. Soit il a raté le train, soit je ne l'ai pas sélectionné.
2: Je crois que c'est la deuxième hypothèse, non?
3: Oui, sans doute. Mais vraiment, le nom Cavajimba, ça ne me dit rien, hein. Bon, remarquez, avec un nom pareil, heureusement qu'il n'est pas dans la liste, hein. J'aurais jamais réussi à bien prononcer son nom.
2: Et si je vous dis Eduardo, ça vous dit rien?
3: Ah, Eduardo, mais évidemment, quel joueur exceptionnel, bourré de talent et quelle gentillesse.
2: Ouais, et malgré tout ça, vous ne le prenez pas.
3: Qui ça?
2: Dialogue de sourds. Lui a bien entendu que vous comptiez sur lui, c'est bien sûr Kylian Mbappé.
4: Ouais, trop content, content. Hé, hey, coach Dédé, à chaque fois que je vais marquer un but, tu finiras sous la...
3: Non mais c'est fini Kylian, pour la peine tu seras remplaçant.
4: Oh, on va trop se marrer à la Coupe du Monde, des dans le jacuzzi, des dans le jacuzzi.
3: Bon, rappelez-moi les coordonnées de ce Eduardo Cavaninja, j'ai peut-être une place pour lui.
2: Ça promet, ce samedi avait lieu l'Eurovision, présenté notamment par Stéphane Bern et Camille Serre.
3: Serre, Serre, ouvre-moi ou le chasseur te tuera.
2: Vous auriez pu faire l'Eurovision Stéphane, une belle prestation de la chanteuse tricolore Monroe, qui a fini malgré tout à la 11e place.
3: Oh oui, la jeune Monroe était tellement éblouissante. Elle en a mis plein la vue au public. Un véritable carton.
2: Mais pas vraiment un carton, puisqu'elle a terminé 11e.
3: Non, mais le carton, je vous explique. C'est juste pour y ranger tous les accessoires et autres souvenirs de sa courte carrière de chanteuse. Elle en a plus besoin, puisqu'elle vient d'être embauchée comme hôtesse de caisse dans un grand supermarché.
2: Je vous trouve un peu sévère, Stéphane. Je suis sûr qu'on la reverra. On reverra son talent. Elles aussi ont du talent. Ce sont nos rugby women françaises qui se sont bien battues hier contre les Anglais. Mais défaite 43 à 28. Laporte et Moscato ont bien sûr suivi ce match.
5: Et t'as vu Vincent, la rose nous a piqué. C'est la deux culottée, je sais pas si je m'en remettrai. Et du coup, c'est décidé, je boycotte les produits anglais.
6: Mais non, mais non, mais Bernard, c'est la loi du sport, les anglaises étaient plus fortes. Tu vas pas me dire que tu vas boycotter les fish and the chips.
5: Ah ouais, t'as raison. Y a pas mieux que les fish and the chips pour me réconcilier avec les anglais.
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3: Vous êtes à la recherche d'un emploi ? Radio Zigzag et ses partenaires en Drôme-Ardèche vous en proposent tout de suite. France Travail Aubenas recherche un serveur en restauration, homme ou femme. C'est pour un travail saisonnier de 4 mois, de 42 heures hebdomadaires. C'est un poste à pourvoir dès que possible et ce jusqu'au 30 septembre. Pour un service uniquement le soir, une expérience de 4 ans est demandée, ainsi qu'un anglais courant souhaité pour ce travail saisonnier de 4 mois, de 42 heures hebdomadaires. Lieu de travail, l'ANAS. France Travail, Pierre Latte recherche barman ou barmaid. C'est pour un CDD de 4 mois, de 39 heures hebdomadaires. Vous serez chargé d'accueillir et de conseiller la clientèle, de préparer et servir les boissons et d'entretenir le bar et son environnement, ainsi que de gérer l'approvisionnement et le stock. Une expérience de 12 mois ou une saison serait souhaitée pour ce CDD de 4 mois de 39 heures hebdomadaires, lieu de travail Pied-Guibar à Saint-Paul-Trois-Châteaux. France Travail crée et recherche un serveur ou une serveuse en restauration. C'est pour un travail saisonnier de 5 mois, de 35 heures hebdomadaires. Vous assurez l'accueil des clients, vous prendrez les commandes et conseillerez, vous assurez le service en salle et en terrasse et vous gérerez les encaissements. Les débutants sont acceptés pour ce travail saisonnier de 5 mois, de 35 heures hebdomadaires, lieu de travail au garage à Grane. France Travail Priva recherche un serveur ou une serveuse à temps partiel. C'est pour un CDD de 2 mois de 30 heures hebdomadaires. C'est pour venir en renfort pendant la saison estivale, principalement pour le service du midi. Les débutants sont acceptés pour ce CDD de 2 mois de 30 heures hebdomadaires. Il est possible de se présenter directement au restaurant L'Épicurieuse pour déposer son CV en dehors des heures de service. Lieu de travail donc L'Épicurieuse à Priva.
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1: Il est 14h.
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2: Bonjour à tous. L'essentiel de l'actualité à Rotterdam, le navire de croisière MV Ondius a accosté après plusieurs jours d'incertitudes sanitaires liées à un foyer d'antivirus. Les 27 dernières personnes présentes à bord vont être débarquées puis placées en quarantaine ou isolées. Toutes sont pour l'instant sans symptômes. Une désinfection complète du navire est prévue avant sa remise en service. Une enquête visant le chanteur Patrick Bruel réouverte ce lundi après une plainte déposée en 2022 pour des faits d'agression sexuelle remontant en 2015. La plaignante, âgée de 19 ans à l'époque, affirme avoir vécu une situation non consentie après une rencontre avec l'artiste lors d'un tournage. Patrick Bruel est accusé également de violences sexuelles par 30 femmes. Le gouvernement annoncera jeudi de nouvelles aides face à la flambée des prix des carburants. Le litre de sans-plomb dépasse désormais les 2 euros en France, une première depuis le début de la guerre au Moyen-Orient. Et enfin, concernant le festival de Cannes, la chanteuse et actrice américaine Barbara Streisand

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1: La production mondiale d'acier continue de peser lourdement sur le climat. Selon le dernier rapport de l'ONG Global Energy Monitor publié le 11 mai dernier, le secteur reste très dépendant du charbon et ne décolle pas vraiment vers une transition verte. L'industrie sidérurgique est responsable de 11% des émissions de gaz à effet de serre d'origine humaine dans le monde. Les hauts fourneaux traditionnels qui utilisent du charbon fossile pour transformer le minerai de fer restent largement majoritaires. L'ONG recense 319 millions de tonnes par an de nouvelles capacités à base de charbon annoncées ou en construction, soit 5% de plus qu'en 2024. D'ici 2035, la capacité mondiale de ces installations devrait encore augmenter de 88 millions de tonnes nettes. Du côté des solutions plus propres comme les fours à électrique à arc qui recyclent l'acier ou utilisent de l'électricité à bas carbone, la part n'a progressé que très légèrement. Elle est passée de 31% en 2022 à 34% aujourd'hui. Les avancées sur la production de fer vert restent également très limitées. La balle est donc surtout dans le camp de l'Inde et de la Chine qui concentrent 86% des nouvelles capacités au charbon. L'Inde à elle seule prévoit plus de 60% des nouveaux hauts fourneaux à charbon et 93% de sa production de fer repose encore sur des technologies carbonées. Cependant, seulement 5% de ces projets indiens ont réellement démarré, ce qui laisse une fenêtre d'action importante. En résumé, malgré les discours sur la décarbonation, les perspectives restent sombres pour l'acier. L'industrie continue de miser massivement sur le charbon et la transition écologique patine, un secteur clé pour le climat qui mérite une attention particulière dans les négociations et politiques industrielles à venir.
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1: Trois super séries à découvrir cette semaine. On démarre avec Dutton Ranch. Un couple sans histoire a tout quitté pour acheter un ranch dans le Texas, mais c'est sans compter sur une riche et puissante famille qui va tout faire pour les faire partir.
2: Cette vie ici, ça va fonctionner, tu crois?
3: On fera tout pour.
4: Vous avez acheté le ranch Edwards?
2: C'est le ranch Dutton maintenant.
4: Mon ranch a 190 ans. Je ferai tout pour le protéger.
3: Il faut rester prudent avec cette famille.
5: Personne ne peut comprendre ce qu'on a dû faire pour protéger ce ranch. Et personne ne sait ce qu'on fait pour le garder.
1: Dutton Ranch, c'est sur Paramount+. On continue avec Rivals. Deux hommes riches et puissants se livrent une guerre sans merci. Et ça se passe dans l'Angleterre des années 80.
6: Tony Baddingham.
7: Et si tu ne commences pas à dépenser une partie de ta fortune pour faire des programmes télé décents, ton business va s'écrouler.
8: Rupert Campbell Black.
9: Un champion de saut d'obstacle mis au rencard,
10: un sale gosse arrogant.
11: Rupert ne peut pas s'empêcher de séduire.
12: T'en as rien à foutre de blesser les gens du moment que t'obtiens ce que tu veux.
1: La suite, ça se passe sur Disney+. Enfin, on termine avec Off Campus, une fausse histoire d'amour improbable qui va créer pas mal de quiproquos.
13: Donc je t'aide à réviser et toi tu te fais passer pour mon mec pour attirer l'attention de Justin? Wow, à quoi tu joues là?
14: Pour être crédible, ça va être dur de pas s'embrasser.
13: On se connaît même pas.
14: Si tu veux convaincre qui que ce soit qu'on couche ensemble, tu peux pas rougir dès que je m'approche de toi.
13: Je te trouve un peu trop sûre de toi.
1: Off Campus, c'est sur Prime Video. Voilà, c'est tout pour cette semaine. Bon visionnage.
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1: Il est 15h.
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2: Bonjour à tous, l'essentiel, le géant suédois IKEA va supprimer 850 emplois dans le monde pour simplifier son organisation et réduire ses coûts. Parmi ces postes, 300 seront supprimés en Suède, on n'a pas encore le détail en France. Le groupe explique vouloir simplifier ses prises de décision en simplifiant du coup son organisation interne. IKEA avait déjà annoncé 800 suppressions de postes en mars dans son réseau de franchise. L'homme de 78 ans, soupçonné d'avoir tenté d'incendier la maison des grands-parents du petit Émile au Haut-Vernay, sera jugé le 7 juillet. Le suspect originaire de Marseille a été interpellé après s'être introduit dans la résidence secondaire de la famille Veldovini et avoir tenté d'y mettre le feu. Le parquet a requis son placement en détention provisoire. Canal+ ne souhaite plus collaborer avec quelques 600 signataires d'une tribune qui dénonce l'influence de Vincent Bolloré sur le cinéma français. Parmi les personnalités concernées, Juliette Binoche, Bruno Solo ou encore Blanche Gardin. Et puis malgré la défaite des Bleus face à l'Angleterre à Bordeaux hier, le rugby féminin français a battu deux records. Plus de 35 000 spectateurs ont assisté à la rencontre au stade Atlantique et France 2 a aussi enregistré une audience historique, plus de 3,1 millions de téléspectateurs. Voilà pour l'actu.
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1: Nous sommes à New York en 1975. La scène underground, ancien refuge des marginaux, des travestis et des artistes fauchés, s'est muée en souveraine des cercles mondains. Manhattan voit un Truman Capote incapable d'écrire son chef-d'œuvre pleurer sur la perte de ses amis riches, tandis que Jackie Onassis et sa petite sœur Lee paradent dans la Cadillac verte d'Andy Warhol. Épuisés par l'excès du spectacle, des drogues et du sexe, une génération d'artistes s'enfonce dans l'ennui, l'amertume et la panne d'inspiration. Surnage l'humour noir et un certain glamour trash. Tainé Tcherepakine, vendeuse de disques et de pastilles aphrodisiaques, lesbienne, toxicomane et suicidaire, observe et fréquente ce pandémonium. Parmi les damnés, son frère Alexis, qui a troqué ses rêves d'écriture pour une vie vagabonde auprès de son nouvel amant, ancien prostitué reconverti en barman dans l'enfer du SM et des boîtes de cuir du Meat Market. Depuis sa chambre du Chelsea Hotel, havre des artistes en quête de sens et d'un peu d'argent pour la nuit, Tainé assiste surtout à l'émergence d'une mouvance nouvelle, plus bruyante et peut-être plus arriviste, celle de Patti Smith et de Robert Mapplethorpe, des mouvements punk et de tous ceux qui feront renaître le brasier. Avec ce roman à l'écriture incandescente, dernier épisode de la trilogie des démons, Simon Liberati fait revivre le bouillonnement d'une ville aussi décadente qu'exaltante et d'une décennie de fièvre et de beauté. New York City Inferno de Simon Liberati est paru chez Stock.
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3: Bonjour à tous, dans l'actualité jeu vidéo du jour. Un nouveau jeu de football va sortir à l'approche de la Coupe du Monde, mais ce n'est pas du tout ce que vous croyez. Alors que la Coupe du Monde approche à grands pas, beaucoup de fans de football vont vouloir essayer de reproduire ce qu'ils ont vu sur le terrain, manette en main. Eh bien, ça tombe plutôt bien, un nouveau jeu de football va très bientôt sortir, mais il n'est pas du tout comme vous l'imaginez. Le 11 juin prochain, le coup d'envoi sera donné pour la Coupe du Monde de football 2026, mais à défaut d'être aussi bon que Mbappé dans la vraie vie, certains voudront sûrement se rabattre sur les jeux vidéo de football. Et si le choix du moment devrait être entre eSport FC26 ou Rematch, il se retrouve qu'un nouveau jeu de football arrive plus ou moins en même temps que la Coupe du Monde. Il s'appelle Copa City et il n'est pas du tout comme vous l'imaginez. Copa City, ce n'est pas un jeu de football où vous jouez à la place des joueurs sur le terrain, mais un jeu de gestion et de stratégie économique où vous êtes responsable de l'organisation autour d'un match de foot majeur dans votre ville. En somme, une sorte de mélange entre City Skyline et Zoo Tycoon, mais dans le milieu du football, prévu en tout cas pour le 16 juin prochain sur PC, PS5 et Xbox Series. On se retrouve très vite avec d'autres actus jeux vidéo.
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1: Il est 16h.
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3: Bonjour et bienvenue dans un tout nouveau numéro du grenier d'Anto. Allez-y, installez-vous dans ce grenier. Un grenier aujourd'hui sous le signe de la reprise. J'ai décidé de vous proposer quelque chose que j'avais déjà fait il y a quelques temps et que j'aime plutôt bien. C'est-à-dire que nous allons nous écouter la chanson en version reprise, puis après nous allons écouter la version originale. On va commencer avec une bonne dose d'années 80. On reviendra sur les années 70 parce que je les aime, avant de terminer sur les années 90 et 2000. Je sais que ça va vous faire plaisir. En attendant, c'est le moment de découvrir des jeunes chanteurs, des jeunes auteurs, puisque oui, malgré le fait qu'ils vont reprendre des chansons dans l'émission du jour, sachez que tous les gens que vous allez entendre écrivent aussi leurs propres titres. On commence avec Tessa B qui nous propose son Confidence pour Confidence. On retrouvera donc juste derrière Jean Schultes. Merci d'être avec nous, c'est parti pendant une heure. Bienvenue.

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Jean Schultes avec ce qui est son plus grand tube, hein. En 1981, il utilise Lana Diplose pour écrire les paroles de Confidence pour Confidence, et c'est même lui qui joue de la batterie, hein, sur Confidence pour Confidence, parce que c'est un batteur avant tout, Jean Schultes, et il mettra un certain temps à rendre la batterie pour ce titre-là, parce qu'il voulait vraiment que ça colle avec les paroles. Jean Schultes qui joue aussi de la batterie sur l'album Hamlet de Johnny Hallyday et qui fait les chœurs sur l'Amicaouette de Gainsbourg, et il a également participé avec un autre grand auteur-compositeur de la chanson française. Il a également aidé à la composition de cette bande originale. Déjà, est-ce que vous vous souvenez de quel film il s'agit ? Réalisé par Jean-Jacques Hano, scénario de Francis Weber. Dans le film, c'est François Perrin, qui est incarné par Patrick Devers. Le film s'appelle... Le film s'appelle Coup de tête, réalisé donc par Jean-Jacques Hano. Et l'autre auteur, compositeur, chanteur exceptionnel, en 1979, avec qui il compose ça, c'est un mec qui aimait bien parler des mineurs du Nord.

De la mer, il s'agit évidemment de Pierre Bachelet. Jean Schultes et Pierre Bachelet ont collaboré 2 ans avant Confidence pour Confidence à cette bande originale de Coup de tête. Ça, c'est pour la petite info. Allez, on reprend la suite normale de l'émission avec, je vous l'ai dit, aujourd'hui, on passe une version reprise et juste derrière, on repasse l'original. Dans quelques instants, nous allons écouter Gilbert Montagnier avec On va s'aimer. Mais avant Gilbert Montagnier, voici Lisa Dame.

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Folie folle de Gilbert Montagné avec ce On va s'aimer, exceptionnel carton dans les années 80, et nous allons rester en 1980, direction 86, où ce titre sort. À la base, c'était pour Michel Delpech, et Michel Delpech a dit non, j'en veux pas. Alors du coup, Jean-Michel Riva et Dominique Dubois ont proposé ce titre à une chanteuse qui était débutante à l'époque. Elle était dans le groupe R89, elle s'appelait Claudie, elle s'appelle toujours Claudie, mais elle a pris un surnom. Et son surnom, son nom d'artiste, son pseudonyme, comme on dit, c'est Desireless. Et le plus gros succès de Desireless, vous me voyez arriver, c'est le titre Voyage, Voyage. Desireless et Voyage, Voyage. La version originale donc, c'est juste après de nouveau Lisa Damne que nous écoutons avec sa reprise tout en douceur de Voyage, Voyage. C'est le Grenier d'Anto. Bienvenue. Aujourd'hui, nous écoutons des reprises et les originaux. Oh.

Tube exceptionnel de Desireless à l'instant et voyage dans le grenier d'Anto. Aujourd'hui, nous voyageons à travers des versions reprises et des versions originales. La version originale est signée Dalida, bien que ce soit quand même une reprise, mais elle l'a adaptée en français. Donc on peut quand même parler de version originale. Et la version reprise, c'est Lara Louise qui nous la propose et son Bésame Mucho, version française.

0: Dalida exceptionnelle avec bien sûr ce Besame Mucho. Si vous aimez Dalida, sachez que j'ai proposé deux émissions spéciales Dalida et qu'elles sont toujours à retrouver en podcast dans le cadre de ce grenier d'Anto. Et nous allons continuer avec une autre grande dame de la chanson. D'ailleurs, elle était grande, svelte, brune. On l'appelait la dame noire pour tout vous dire. Et là, vous voyez tout à fait de qui je veux parler. Il s'agit bien sûr de Barbara. Et dans l'immensité des chansons de Barbara, puisqu'il y en a des magnifiques de chansons de Barbara, je pense à Vienne, par exemple, que j'aime beaucoup. Je pense à Nantes, ma plus belle histoire d'amour, bien sûr. Bon, L'Aigle Noir, il est hors catégorie, c'est son plus grand tube qui est magnifique. Il y a le Bois de Saint-Amand aussi, qui est un petit peu moins connu. Et puis, dans tout ça, il y a le « Dis, quand reviendras-tu ?» Il y a le « Madame », il y a la petite cantate, évidemment, qui est cet hommage foudroyant. Et « Joyeux Noël » aussi. « Joyeux Noël » qui est un titre qui, à la base, peut être gay, mais qui est triste à mourir. En tout cas, ce n'est aucune de ces chansons-là que je vous ai choisi, puisque je vous ai choisi le titre « Göttingen ». « Göttingen », Jean-Louis Aubert et Daphné, dans un premier temps pour la reprise, et juste derrière, bien sûr, l'immense Barbara et la version originale de « Göttingen » dans le grenier d'Anto.
1: Bien sûr, ce n'est pas la Seine, ce n'est pas le bois de Vincennes, c'est bien joli tout de même, à Göttingen, à Göttingen.

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La dame en noir, ou la dame brune, comme aimait l'appeler Georges Moustaki, Barbara, bien sûr, l'immense Barbara, avec Göttingen. J'aimerais faire une émission consacrée entièrement à Barbara, et je pense que ça va arriver soit avant la fin de cette saison, donc avant fin juin, soit pendant l'été, où là on peut se lâcher un petit peu, et où on peut faire des émissions plus particulières. Le voyage, ouais, on a pas mal voyagé quand même, hein. On s'est fait des confidences, on est parti voyager quand même avec Gilbert Montagnier, Desireless, on est complètement dedans, un petit tour en Italie avec Dalida, là on revient d'Allemagne, et bien on continue le voyage avec Partir un jour, version originale, les To Be Free, qu'on écoutera bien sûr juste derrière, et puis la version reprise, ce film qui a cartonné l'année dernière, celui où on retrouvait Juliette Armanet. Vous êtes dans le grenier d'Anto, vous avez raison d'être là.

To Be Free à la fin des années 90, le premier boys band français avec ce classique Partir un jour. Bon, je vous ai proposé la version remix parce que c'est la version que j'aimais bien de Partir un jour et qu'on entendait beaucoup à la radio dans ces années-là. Et puis, quelques années plus tard, il y a une chanteuse aussi qui est arrivée sur le devant de la scène et j'ai eu le plaisir, je ne l'avais jamais vue en live et j'ai eu le plaisir de la voir en live la semaine dernière et je peux vous dire que j'ai passé un moment exceptionnel. Je suis redevenu enfant l'espace d'un concert. J'avais 7-8 ans et ça fait du bien. Alors ça fait bizarre, hein, je peux vous dire, ça faisait longtemps que j'avais pas écouté ce répertoire-là. Et en fait, ça fait du bien et je voudrais saluer mon camarade Damien avec qui j'ai eu le plaisir de partager ce concert. Et on était deux enfants, vraiment. Hein, et je pense que parmi les 8000 personnes qui étaient dans la salle, il n'y avait pas que nous deux qui... Et surpasser du statut d'adulte, jeune adulte, comme vous voulez, à enfant, jeune enfant. C'est bien sûr la chanteuse Laurie qui nous a proposé cela. Elle était, elle est toujours en tournée exceptionnelle. Si jamais vous êtes de cette génération-là, que vous avez envie d'aller, de passer un moment extra, allez la voir, vous allez voir, c'est merveilleux. Et puis, bien sûr, de Laurie, qu'est-ce qu'on peut écouter? On peut en écouter plein, mais son plus grand succès reste Je serai, et je serai quoi? Je serai ta meilleure amie. C'est une reprise de Safia Nolin que nous écoutons maintenant. Et juste derrière, la version originale signée Laurie. Et moi, je vous abandonne ici et je vous dis à la semaine prochaine, même heure, pour un autre numéro du Grenier d'Anto. Et j'espère que vous serez là, vous aussi, mes meilleurs amis. Allez, portez-vous bien, bonne semaine. Ciao, ciao.

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1: Il est 17h.
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2: Bonsoir à tous. Les usages de l'intelligence artificielle explosent en France et dans le monde. Une étude dévoilée aujourd'hui montre que les jeunes s'en servent de plus en plus souvent pour écrire à leur place des CV, des lettres de motivation ou encore des mails professionnels. Théo Mollet.
3: Oui, près de 6 Français sur 10 disent avoir déjà utilisé une intelligence artificielle pour rédiger un contenu à leur place. C'est ce que révèle une étude menée par le site Preply. Les jeunes sont les plus utilisateurs. 83% des 18-24 ans affirment avoir déjà demandé à une IA d'écrire pour eux. Les lettres de motivation et les CV sont particulièrement concernées, tout comme les mails professionnels. L'étude souligne aussi que certains Français utilisent ces outils pour paraître plus intelligents ou plus courtois dans leurs échanges. Mais attention, la facilité, ça se paie. L'étude souligne aussi un risque d'uniformisation des messages, une perte progressive aussi de la personnalité dans la manière d'écrire.
2: Merci Théo. Dans le reste de l'actualité, les prix des carburants restent très élevés dans le pays. Selon les derniers relevés de l'État, l'essence atteint son plus haut niveau depuis mi-2022 avec un litre de sans-plomb 95 autour de 2,08 €. Le gaz baisse légèrement mais reste au-dessus des 2,11 € le litre. Le gouvernement promet de nouvelles aides pour les secteurs les plus touchés. On en saura plus a priori jeudi. Les Français n'ont jamais autant épargné. Les sommes placées sur les livrets A, livrets développement durable et LEP ont atteint près de 700 milliards d'euros fin 2025, un niveau record selon la Caisse des dépôts. Malgré cette hausse globale, le livret A a enregistré sa première décollecte depuis 10 ans avec plus de retraits que de dépôts. De nombreux épargnants se tourne désormais vers l'assurance vie jugée plus rentable. Le parquet de Nanterre rouvre une enquête à l'encontre de Patrick Bruel après le classement sans suite d'une plainte pour viol en 2022. Le chanteur et acteur de 67 ans fait déjà l'objet de plusieurs enquêtes en France et en Belgique pour violences sexuelles. Le Tour de France 2028 partira de Reims. La 115e édition de la Grande Boucle s'élancera le samedi 24 juin 2028 avec 4 premières journées dans le Grand Est. Le peloton traversera notamment la Marne, les Ardennes, la Meuse et la Moselle avec 6 villes étapes au programme dont Reims-Épernay, Charleville-Mézières, Verdun, Metz et Thionville. Et puis le réalisateur Romain Gavras prépare un film sur le spectaculaire cambriolage du Louvre. En octobre 2025, le long-métrage s'inspirera du livre Enquête main basse sur le Louvre attendu fin mai. Le vol des bijoux de la galerie Apollon avait marqué l'actualité pour un butin estimé à plus de 88 millions d'euros. Fin de ce flash, bonne soirée.
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4: Votre météo locale sur le Rovaltin. Merci d'avoir choisi Radio Zigzag 102 et 102.4 FM. Bon, les amis, vous êtes en train de me dire, en fait, tu nous parles de l'été depuis plusieurs jours, mais ça tarde. Ah non, c'est pas que ça tarde. Je vous ai donné une date, je vous ai dit mercredi, jeudi prochain. Bon, bah là, mercredi, jeudi qui arrive, c'est l'équivalent de prochain. Donc, automatiquement, quand je vous en ai parlé, c'était la semaine dernière. Ah oui, donc, bah ça arrive. Ah, et pas trop d'impatience, les amis. Bon, déjà pour demain. Demain, mardi 19. Bon, on a encore quand même un peu des nuages, hein. Ouais, c'est une alternance de passages nuageux et d'éclaircies. Température demain matin au lever du jour, 9 degrés. Et dans l'après-midi, on va monter jusqu'à 22 degrés. Et ça y est, mercredi. 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Bon, et ben en même temps, le soleil sera de la partie. Mercredi 1, c'est du soleil du matin au soir. Température 25 degrés. Jeudi 21, c'est du soleil, température 26 degrés. Vendredi 22, c'est du soleil, température 27 degrés. Samedi 23, c'est du soleil, température 28 degrés. Dimanche 24, c'est du soleil, peut-être une averse dans l'après-midi, mais c'est pas sûr. Température 29 dans l'après-midi, mais c'est pas sûr. Température 29 degrés. Bon ben voilà, hein. Ça y est, il arrive. Il arrive.

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2: Bonsoir à tous. L'essentiel, près de 6 Français sur 10 disent avoir déjà utilisé l'intelligence artificielle pour rédiger un contenu à leur place. Résultat d'une étude Preply menée auprès de 1500 personnes. Les jeunes sont les plus concernés. 83% des 18-24 ans ont déjà demandé à l'IA d'écrire pour eux notamment des CV, des lettres de motivation ou encore des mails professionnels particulièrement visés. Les Français n'ont jamais autant épargné. Les sommes placées sur les livrets A, les livrets de développement durable ou encore les LEP ont atteint près de 700 milliards d'euros fin 2025, un niveau record d'après la Caisse des dépôts. Mais malgré cette hausse globale, le livret A a enregistré sa première décollecte en 10 ans, avec plus de retraits que de dépôts. De nombreux épargnants se tournent désormais vers l'assurance vie, jugée plus rentable. Le parquet de Nanterre rouvre une enquête à l'encontre de Patrick Bruel après le classement sans suite d'une plainte pour viol en 2022. Le chanteur et acteur de 67 ans avait déjà fait l'objet de plusieurs enquêtes en France et en Belgique pour violences sexuelles. Et puis le Tour de France 2028 partira de Reims. La 115e édition de la Grande Boucle s'élancera le samedi 24 juin 2028 avec 4 premières journées dans le Grand Est. Voilà pour l'essentiel.
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2: Si vous envisagez de partir vivre à l'étranger, sachez qu'il y a des démarches qui sont rapidement nécessaires pour préparer votre départ. Une fois sur place, vous serez également soumis à des règles spécifiques. Tout d'abord, assurez-vous que vous avez le droit de séjourner dans le pays que vous avez choisi. Si vous partez dans un pays de l'espace économique européen, les règles diffèrent selon que vous soyez travailleur ou inactif. Si vous partez dans un autre pays, les formalités dépendent de la destination. Il convient de vous renseigner auprès des autorités consulaires. Informez-vous notamment sur les conditions en vigueur dans le pays en question pour pouvoir y conduire un véhicule. Ces conditions varient suivant que vous pouvez conduire dans un pays de l'espace économique européen ou que vous pouvez conduire dans un autre pays. Si vous êtes en famille, en couple, si nécessaire, renseignez-vous sur les conditions relatives au mariage d'un Français à l'étranger, à l'enregistrement d'un PACS à l'étranger. Si nécessaire, renseignez-vous sur les obligations relatives aux naissances à l'étranger ou à l'adoption d'un enfant étranger. Renseignez-vous aussi sur la possibilité d'inscrire votre enfant dans une école locale. Si vous devez chercher un emploi, renseignez-vous sur les offres proposées dans le pays en question. Consultez par exemple les emplois proposés par les institutions françaises et les organisations internationales. Si vous percevez des allocations de chômage ou de solidarité spécifiques, informez Pôle emploi avant votre départ définitif. Si vous touchez le revenu de solidarité active, informez la CAF ou la MSA de votre déménagement. Si vous avez déjà un emploi à l'étranger, votre contrat de travail peut revêtir plusieurs formes : détachement, expatriation, mise à disposition internationale. N'oubliez pas de vous occuper des formalités bancaires liées à votre déménagement. Vérifiez les règles douanières qui s'appliquent au transfert d'argent et de biens entre la France et votre nouveau pays. Et n'oubliez pas également de vous occuper de votre protection sociale.
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1: Il est 18h.
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2: Bonsoir à tous. Les usages de l'intelligence artificielle explosent en France et dans le monde. Une étude dévoilée aujourd'hui montre que les jeunes s'en servent de plus en plus souvent pour écrire à leur place des CV, des lettres de motivation ou encore des mails professionnels. Théo Mollet.
3: Oui, près de 6 Français sur 10 disent avoir déjà utilisé une intelligence artificielle pour rédiger un contenu à leur place. C'est ce que révèle une étude menée par le site Preply. Les jeunes sont les plus utilisateurs. 83% des 18-24 ans affirment avoir déjà demandé une IA d'écrire pour eux. Les lettres de motivation et les CV sont particulièrement concernés, tout comme les mails professionnels. L'étude souligne aussi que certains Français utilisent ces outils pour paraître plus intelligents ou plus courtois dans leurs échanges. Mais attention, la facilité, ça se paie. L'étude souligne aussi un risque d'uniformisation des messages, une perte progressive aussi de la personnalité dans la manière d'écrire.
2: Merci Théo. Dans le reste de l'actualité, les prix des carburants restent très élevés dans le pays. Selon les derniers relevés de l'État, l'essence atteint son plus haut niveau depuis mi-2022 avec un litre de sans-plomb 95 autour de 2,008. Le gasoil baisse légèrement mais reste au-dessus des 2,11€ le litre. Le gouvernement promet de nouvelles aides pour les secteurs les plus touchés. On en saura plus a priori jeudi. Les Français n'ont jamais autant épargné. Les sommes placées sur les livrets A, livrets développement durable et LEP ont atteint près de 700 milliards d'euros fin 2025, un niveau record selon la Caisse des dépôts. Malgré cette hausse globale, le livret A a enregistré sa première décollecte depuis 10 ans avec plus de retraits que de dépôts. De nombreux épargnants se tournent désormais vers l'assurance vie jugée plus rentable. Du nouveau après la fusillade au Moulin à Nice, le 11 mai dernier, d'après le procureur de Marseille, les victimes étaient étrangères au trafic de stupéfiants. 3 personnes ont été mises en examen et écrouées dans ce dossier. Le tireur présumé arrivé en trottinette électrique avant d'ouvrir le feu près d'un point d'île conteste son implication. L'homme affirme être venu de la région parisienne à Marseille pour effectuer différentes missions dans les Alpes-Maritimes. Le Tour de France 2028 partira de Reims, la 115e édition de la Grande Boucle s'élancera le samedi 24 juin avec 6 villes étapes dont Reims-Épernay, Charleville-Mézières, Verdun, Metz et Thionville. Et puis le réalisateur Romain Gavras prépare un film sur le spectaculaire cambriolage du Louvre en octobre 2025. Le long métrage s'inspirera du livre Enquête main basse sur le Louvre attendu fin mai. Le vol des bijoux de la galerie Apollon avait marqué l'actualité pour un butin estimé à plus de 88 millions d'euros. Fin de ce flash, bonne soirée.
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3: La production mondiale d'acier continue de peser lourdement sur le climat. Selon le dernier rapport de l'ONG Global Energy Monitor publié le 11 mai dernier, le secteur reste très dépendant du charbon et ne décolle pas vraiment vers une transition verte. L'industrie sidérurgique est responsable de 11% des émissions de gaz à effet de serre d'origine humaine dans le monde. Les hauts fourneaux traditionnels qui utilisent du charbon fossile pour transformer le minerai de fer restent largement majoritaires. L'ONG recense 319 millions de tonnes par an de nouvelles capacités à base de charbon annoncées ou en construction, soit 5% de plus qu'en 2024. D'ici 2035, la capacité mondiale de ces installations devrait encore augmenter de 88 millions de tonnes nettes. Du côté des solutions plus propres comme les fours à électrique à arc qui recyclent l'acier ou utilisent de l'électricité à bas carbone, la part n'a progressé que très légèrement. Elle est passée de 31% en 2022 à 34% aujourd'hui. Les avancées sur la production de fer vert restent également très limitées. La balle est donc surtout dans le camp de l'Inde et de la Chine qui concentrent 86% des nouvelles capacités au charbon. L'Inde à elle seule prévoit plus de 60% des nouveaux hauts fourneaux à charbon et 93% de sa production de fer repose encore sur des technologies carbonées. Cependant, seulement 5% de ces projets indiens ont réellement démarré, ce qui laisse une fenêtre d'action importante. En résumé, malgré les discours sur la décarbonation, les perspectives restent sombres pour l'acier. L'industrie continue de miser massivement sur le charbon et la transition écologique patine, un secteur clé pour le climat.

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2: Votre météo locale sur le Rovaltin. Merci d'avoir choisi Radio Zigzag 102 et 102.4 FM. Bon, les amis, vous êtes en train de me dire, en fait, tu nous parles de l'été depuis plusieurs jours, mais ça tarde. Ah non, c'est pas que ça tarde. Je vous ai donné une date, je vous ai dit mercredi, jeudi prochain. Bon, bah là, mercredi, jeudi qui arrive, c'est l'équivalent de prochain. Donc, automatiquement, quand je vous en ai parlé, c'était la semaine dernière. Ah oui, donc, bah ça arrive. Ah, et pas trop d'impatience, les amis. Bon, déjà pour demain. Demain, mardi 19... Bon, on a encore quand même un peu des nuages, hein. Ouais, c'est une alternance de passages nuageux et d'éclaircies. Température demain matin au lever du jour 9 degrés. Et dans l'après-midi, on va monter jusqu'à 22 degrés. Et ça y est, mercredi. 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Bon, et ben en même temps, le soleil sera de la partie. Mercredi 1, c'est du soleil du matin au soir. Température 25 degrés. Jeudi 21, c'est du soleil. Température 26 degrés. Vendredi 22, c'est du soleil. Température 27 degrés. Samedi 23, c'est du soleil. Température 28 degrés. Dimanche 24, c'est du soleil. Peut-être. Peut-être. Une inverse dans l'après-midi, mais c'est pas sûr. Température 29 degrés. Bon, ben voilà, hein. Ça y est, il arrive. Il arrive, il s'installe. Et est-ce que ça va durer? Ça pourrait. Ça pourrait bien même durer.
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2: Bonsoir à tous. Les usages de l'intelligence artificielle explosent en France et dans le monde. Une étude dévoilée aujourd'hui montre que les jeunes s'en servent de plus en plus souvent pour écrire à leur place des CV, des lettres de motivation ou encore des mails professionnels. Théo Mollet.
3: Oui, près de 6 Français sur 10 disent avoir déjà utilisé une intelligence artificielle pour rédiger un contenu à leur place. C'est ce que révèle une étude menée par le site Preply. Les jeunes sont les plus utilisateurs. 83% des 18-24 ans affirment avoir déjà demandé une IA d'écrire pour eux. Les lettres de motivation et les CV sont particulièrement concernées, tout comme les mails professionnels. L'étude souligne aussi que certains Français utilisent ces outils pour paraître plus intelligents ou plus courtois dans leurs échanges. Mais attention, la facilité, ça se paie. L'étude souligne aussi un risque d'uniformisation des messages, une perte progressive aussi de la personnalité dans la manière d'écrire.
2: Merci Théo. Dans le reste de l'actualité, les prix des carburants restent très élevés dans le pays. Selon les derniers relevés de l'État, l'essence atteint son plus haut niveau depuis mi-2022 avec un litre de sans plomb 95 autour de 2,08. Le gasoil baisse légèrement mais reste au-dessus des 2,11€ le litre. Le gouvernement promet de nouvelles aides pour les secteurs les plus touchés. On en saura plus a priori jeudi. Les Français n'ont jamais autant épargné. Les sommes placées sur les livrets A, livrets développement durable et LEP ont atteint près de 700 milliards d'euros fin 2025, un niveau record selon la Caisse des dépôts. Malgré cette hausse globale, le livret A a enregistré sa première décollecte depuis 10 ans avec plus de retraits que de dépôts. De nombreux épargnants se tournent désormais vers l'assurance vie jugée plus rentable. Du nouveau après la fusillade au Moulin à Nice, le 11 mai dernier, d'après le procureur de Marseille, les victimes étaient étrangères au trafic de stupéfiants. 3 personnes ont été mises en examen et écrouées dans ce dossier. Le tireur présumé arrivé en trottinette électrique avant d'ouvrir le feu près d'un point d'île conteste son implication. L'homme affirme être venu de la région parisienne à Marseille pour effectuer différentes missions dans les Alpes-Maritimes. Le Tour de France 2028 partira de Reims, la 115e édition de la Grande Boucle s'élancera le samedi 24 juin avec 6 villes étapes dont Reims, Épernay, Charleville-Mézières, Verdun, Metz et Thionville. Et puis le réalisateur Romain Gavras prépare un film sur le spectaculaire cambriolage du Louvre en octobre 2025. Le long métrage s'inspirera du livre Enquête main basse sur le Louvre attendu fin mai. Le vol des bijoux de la galerie Apollon avait marqué l'actualité pour un butin estimé à plus de 88 millions d'euros. Fin de ce flash, bonne soirée.
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6: Lui, il connaît aussi très bien la musique de la Coupe Davis. Yannick Noah est le monsieur Coupe Davis en France. Le tennisman désormais chanteur est né le 18 mai 1960 à Sedan. Oui, comme le club de football professionnel pour lequel son père Zachary défend les couleurs. Et si on pense un avenir dans le ballon rond pour Yannick, ce sera finalement une balle plus petite et toute jaune qui va le séduire. Ce sera tout d'abord au Cameroun, pays d'origine de son père. Après avoir rencontré le grand joueur américain Arthur Ashe et suivi une formation très jeune revenu en France, la progression de Yannick est fulgurante. À la fin des années 70, les premiers résultats se font sentir pour le jeune Noah, mais c'est en juin 1983 que sa gloire atteindra son paroxysme. Lorsqu'il domine le Suédois Mats Wilander en finale du tournoi de Roland-Garros à Paris, les images de liesse et d'embrassade avec son père, les larmes de joie de sa mère restent comme quelques-unes des plus iconiques de l'histoire du sport tricolore. À l'heure où l'on se parle, cette victoire reste la dernière d'un tennisman français en Grand Chelem. Ce titre de Grand Chelem sera le seul de sa carrière de joueur, car c'est en tant que capitaine qu'il va permettre à la France de remporter 3 éditions de la Coupe Davis en 1991, 96 et en 2017, ainsi qu'une Fed Cup avec les filles en 1997. Depuis la fin de ses activités sur les cours, il s'est mis à la chanson avec des millions de disques vendus. Que ce soit micro ou raquette à la main, Yannick Noah est incontestablement un homme de succès.
7: Allez, on se donne rendez-vous demain pour d'autres histoires d'un jour avec Mémoire Sport.
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3: Salut à tous, aujourd'hui on s'intéresse au métier d'électricien. L'électricien ou électricienne d'équipement réalise des travaux d'installation et de mise en service des équipements électriques dans des bâtiments à usage domestique, tertiaire et industriel selon les règles de sécurité. Il peut câbler et raccorder des installations très basse tension, téléphonie, informatique, alarme et effectuer des travaux de dépannage et de maintenance. L'activité de cet emploi s'exerce sur des chantiers, neufs, réhabilitations, au sein d'entreprises du bâtiment ou d'entreprises artisanales, parfois en contact avec des clients. Elle peut impliquer des déplacements et un éloignement du domicile de plusieurs jours. Cette profession peut s'exercer les fins de semaine et être soumise à des astreintes. Le port d'équipements de protection, chaussures de sécurité, gants est requis. Ce métier est accessible avec un CAP-BEP en électricité. Un diplôme de niveau bac professionnel, à bac plus 2, BTS-DUT, peut être demandé selon le secteur domotique, électrotechnique, automatisme et pour les postes d'encadrement d'équipe. Une habilitation risque d'origine électrique est exigée. Enfin, un certificat d'aptitude à la conduite en sécurité CACES conditionné par une aptitude médicale à renouveler périodiquement peut être requis.
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1: Il est 19h.
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1: Exposition au Musée européen de l'aviation de chasse du 7 février au 20 septembre. Avec Elle contre Elle, l'aviation au féminin. Cette exposition met en lumière ces femmes courageuses qui ont sillonné les cieux et marqué l'histoire de l'aviation. 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Contre les préjugés, les obstacles administratifs et l'incrédulité de leurs contemporains, elles ont décollé, parfois au péril de leur vie, pour démontrer que le vol n'avait pas de genre. Cette exposition rend hommage à ces pionnières, aventurières, intrépides, savantes et passionnées, techniciennes ingénieuses et pilotes d'exception. À travers des photographies d'époque et des archives, il est retracé le parcours de 20 femmes, avec les traces indélébiles qu'elles ont laissées dans l'histoire de l'aviation. 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Allez donc voir cette exposition au Musée européen de l'aviation de chasse de Montélimar. 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

Un spectacle d'impro avec les Givrés ce 21 mai, c'est à Valence, avec Breaking Impro. Plus de 10 ans de rire sans jamais apprendre une ligne de texte. Les Givrés pratiquent le théâtre d'improvisation sur Valence depuis 2006 et proposent de nombreux formats, match, catch, etc. Retrouvez-les lors d'un Breaking Impro à l'Esprit M ce 21 mai. C'est à partir de 20h30 au 142 Avenue de Provence à Valence. Toutes les infos sur givrés.fr. Une soirée intitulée Voyage au 18e siècle dans le cadre des nuits européennes des musées. Ce sera ce 23 mai à Valence. Au cours de cette soirée conviviale et festive, voyager au cœur du siècle et des Lumières et plonger dans l'univers de l'art et de l'élégant lors d'un bal costumé du XVIIIe siècle où l'histoire rencontre la danse. Dans vos plus beaux atouts, vous découvrirez les pas et les usages des bals d'autrefois en dansant avec les membres de l'association de reconstitution.

0: Institution historique, pomponnée et culottée, pressée dans le bal en première partie de soirée. Une déambulation costumée et une conférence habillage seront également au programme. Le musée mettra à disposition des costumes et accessoires. Il y aura également un concert avec le quatuor Quintes et Muses qui proposera un accompagnement musical pendant une partie de la soirée. Et ensuite, l'école Jules Michelet de Valence, accompagnée par la danseuse et chorégraphe Valeria Giga de la compagnie Lapkin et l'ensemble des élèves du dispositif art plastique, vous présentera son projet d'éducation artistique de 19h à 20h sur le plateau des Mosaïques. Tout cela ce 23 mai à partir de 19h au musée aux 4 places des Ormeaux à Valence. Toutes les infos sur musédevalence.fr.
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0: 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Bonjour, c'est Didier Floch. Aujourd'hui, la Tour de Craie. Plus haut donjon de France, la Tour de Craie est l'une des gardiennes des Préalpes dromoises. Sa construction commence au XIIe siècle. Elle est à l'origine la composante majeure d'une vaste forteresse qui domine la ville de Craie. En 1120, une lettre du pape Calixte II dit provenir du château de Craie, Castrum Christam. C'est durant cette même époque que se développe au pied de la tour un bourg médiéval qui prend le nom du château et que porte également le seigneur Arnaud de Craie. L'étymologie du nom est le latin Christa, Crête. Possession des Arnaud, le château et la seigneurie passent par un mariage aux mains de la famille de Guillaume de Poitiers, originaire d'Aquitaine. Tout au long du Moyen-Âge, la tour est au cœur de luttes entre seigneurs qui se disputent sa possession. En 1394, le château de Craie possède une grande tour carrée en pierre de taille. Au XIVe siècle, le vieux donjon roman s'est vu doubler. À partir de 1419, elle devient propriété des rois de France, qui la concèdent à différentes familles, dont les Grimaldi, princes de Monaco. Soucieux de l'importance de la forteresse, Richelieu, sur les ordres de Louis XIII, en 1633, fait détruire le château de Craie et seule la tour échappe à la destruction. Lorsqu'au XVIIe siècle, les galeries supérieures du donjon, défensives à l'origine, sont transformées en prison, la tour a déjà une longue histoire derrière elle. Réputée pour sa puissance, elle s'impose tristement comme un lieu de répression. Lieu de mémoire de la persécution des protestants dans la Drôme, elle a accueilli des détenus politiques ou des fils de bonne famille, enfermés par lettre de cachet, mais aussi des prisonniers de droit commun. Gardienne de l'ordre établi par l'arbitraire royal, la tour est dénommée la Bastille du Sud au XVIIIe siècle. Elle devient propriété nationale après la Révolution et en 1851, les opposants au coup d'État de Napoléon III sont les derniers prisonniers à y être enfermés. De cet héritage historique, la tour de Craie garde des traces indélébiles. Des centaines de graffitis couvrent ses murs, témoignages encore vivants des souffrances ou des espoirs des prisonniers. Signatures, dates, dessins, textes sont rassemblés depuis le XVIIe siècle comme instruments de mémoire. La tour de Craie demeure une parfaite illustration du système architectural de défense de l'époque, avec ses dimensions impressionnantes, 32 mètres de long sur 20 mètres de large et une hauteur qui culmine à 52 mètres. Elle nous révèle encore aujourd'hui toutes les techniques stratégiques utilisées contre l'ennemi. Herse, protèche, meurtrière, jalonnent un parcours où le Moyen-Âge a laissé son empreinte. Mais la tour fut aussi un lieu d'habitation pour les seigneurs. Ces 15 salles sont autant d'espaces de découverte de la vie et de la société au Moyen-Âge. La tour de Craie est d'ailleurs toujours considérée comme l'un des plus beaux édifices de l'architecture médiévale. Elle se compose d'une tour quadrangulaire comportant 4 étages, couverte d'une toiture à 2 pentes inversées qui recueillait les eaux de pluie pour alimenter par un conduit vertical une citerne située à la base de la tour. À l'origine, c'était une simple terrasse, aujourd'hui la salle supérieure, qui fut ensuite recouverte du toit de tuiles, plus efficace contre les infiltrations intempestives. Ce corps principal est flanqué d'une tour plus haute, de plan quadrangulaire, irrégulier, quasiment triangulaire, dont le plus petit côté correspond à la muraille nord-est du corps principal, dite mur bouclier. La tour de Cray a été classée monument historique le 6 juin 1877. Depuis 1988, elle appartient à la ville de Cray, qui permet à tous de la visiter.
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1: À l'occasion des 40 ans de la CRIRAD, nous avons le plaisir d'accueillir Madame Marion Jeanbrun, co-directrice de l'association. Bonjour Marion.
2: Bonjour.
1: Pourriez-vous présenter la CRIRAD et ses missions principales ?
2: Alors, la CRIRAD, c'est la commission de recherche et d'information indépendante sur la radioactivité et elle a pour mission d'informer le public sur les risques liés à la radioactivité.
1: Qu'est-ce qui a motivé sa création ?
2: Alors, la CRIRAD, elle est née au lendemain de la catastrophe de Tchernobyl par un collectif de citoyens et citoyennes, surtout basés en Drôme-Ardèche, qui se sont inquiétés des discours des officiels qui disaient qu'il n'y avait pas de retombées qui nécessitaient de prendre des protections des populations en France, alors que les pays voisins comme l'Allemagne et l'Italie prenaient des dispositions pour protéger leur population.
1: Et comment êtes-vous financé ?
2: Alors la CRIRAD, elle est financée à plus de 50% par les dons et adhésions et il y a une part, 25%, qui vient des subventions de collectivités et qui finance exclusivement le réseau de surveillance de balises, le réseau de surveillance de la radioactivité dans l'air. Donc, c'est un réseau de balises et on a aussi une partie de 25% qui provient de ventes de prestations du laboratoire.
1: Et qui c'est qui réalise vos analyses ? Et quel type de mesures réalisez-vous le plus souvent ?
2: Alors la CRIRAD, lorsqu'elle s'est constituée, elle a réussi à obtenir des fonds suffisants pour créer son propre laboratoire et s'équiper d'équipements de mesure. Donc on réalise nous-mêmes nos analyses au laboratoire. Il y a quelques paramètres qu'on peut pas analyser et qu'on sous-traite à des laboratoires avec qui fait des années qu'on travaille. Mais la plupart des analyses réalisées sont faites chez nous.
1: Et du coup, le résultat de ces analyses, toutes les données, est-ce qu'elles sont accessibles au public ?
2: Alors, il y a deux types d'analyses qu'on réalise. Il y a celles qui sont les analyses qui sont faites pour notre propre compte. Celles-là sont rendues publiques. C'est dans le cadre d'études de sujets qu'on choisit nous. Par exemple, l'impact des rejets liquides des centrales nucléaires sur les plantes aquatiques dans les cours d'eau. Donc, celles-là, on va les rendre publiques et les publier sur notre site internet. Et il y a une partie, donc, les prestations lucratives du laboratoire où là, on réalise des analyses pour le compte d'une entreprise, d'un particulier, où là, c'est avec l'accord de la personne ou de l'entreprise qu'on publie les données.
1: Et quels sont aujourd'hui les principaux risques liés à la radioactivité en France ?
2: Les principaux risques, aujourd'hui, là où on se rend compte qu'il y a un risque potentiel, c'est notamment la situation à Zaporijjia et au Moyen-Orient, où il y a des pays en guerre qui disposent de centrales nucléaires et qui sont à proximité de zones de combat. Donc on le voit, nous on fait une veille là depuis le début de la guerre en Ukraine pour surveiller un peu ce qui se passe à Zaporijjia, puisque c'est une centrale qui est occupée. Et on a régulièrement des coupures électriques, donc qui fait que la centrale fonctionne sur de diesel de secours. Donc voilà, c'est important de faire une veille là-dessus parce que si jamais il y avait une catastrophe en Ukraine, c'est en Ukraine que s'est produit Tchernobyl, donc ça peut impacter des territoires plus éloignés.
1: Y a-t-il des zones ou des situations qui vous inquiètent particulièrement ? Donc là, vous en avez un petit peu parlé, mais est-ce qu'il y en a un peu plus précisément en France, par exemple ?
2: Et en France, ce qui va retenir plutôt notre attention, c'est la radioactivité naturelle, par exemple, avec les problématiques liées au radon. Donc le radon, c'est un gaz qui provient de l'uranium et qui peut se concentrer dans les habitations, dans les bâtiments, et notamment les habitations. Et la réglementation au niveau des habitations, elle est pas très en avance. Disons que les lieux qui accueillent le public ont des obligations de faire des contrôles de radon, alors que c'est pas le cas dans l'habitation, alors que c'est l'endroit où on passe le plus de temps, où certaines personnes peuvent passer énormément de temps. Donc voilà, nous, on informe les personnes, on propose des dispositifs de mesure pour que les personnes puissent faire leur propre contrôle et on va renvoyer les personnes si jamais il y a un problème sur des professionnels qui puissent répondre à leurs besoins.
1: Et quels sont vos projets ou priorités pour les années à venir ?
2: Nos priorités pour les années à venir, c'est le recrutement en interne, parce qu'on a deux personnes, donc deux historiques de la CRIRAD qui vont bientôt partir à la retraite. Donc là, on a une relève à assurer le challenge est assez important puisque c'est vraiment des personnes qui étaient au cœur de la CRIRAD depuis sa création, donc il y a 40 ans. Et dans les thématiques qui sont prioritaires pour nous, on a notamment l'extractivisme, donc l'extraction, mais pas que d'uranium, l'extraction aussi de terres rares. Donc les terres rares, il y a un besoin croissant dans ces matériaux puisque ça va permettre ça rentre dans la constitution des batteries, des aimants permanents des éoliennes, donc il y a vraiment un sujet là-dessus. Et quand on extrait ces terres rares, elles sont contenues dans des minéraux qui sont riches en radioactivité. On retrouve un problème similaire aux pollutions liées aux mines d'uranium, donc c'est un sujet sur lequel on va se pencher les prochaines années.
1: Avez-vous un message à faire passer aux auditeurs ?
2: Alors oui, le message que je souhaiterais faire passer, c'est que ben, nous organisons un événement qui sont les 40 ans de notre association et qui se dérouleront le 23 mai prochain à Montélier, donc au hameau de Fauconnières. Et le message que j'aimerais faire passer aussi, c'est que voilà, la CRIRAD, elle vit grâce aux dons et aux adhésions. Et donc si les personnes veulent nous aider, toute contribution est la bienvenue.
1: D'accord, du coup là, il faut aller sur le site internet de la CRIRAD. Et c'est là où on retrouve toutes les informations.
2: On a une page pour les dons et les adhésions sur notre site internet.
1: D'accord, et ben super. Merci Marion d'avoir participé à cette interview et nous vous souhaitons une très belle continuation.
2: Merci à vous.
1: Merci.
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3: Vous recherchez un emploi ? Les offres d'emploi sur Radio Zigzag, c'est tout de suite avec nos partenaires en Drôme-Ardèche. France Travail Valence, recherche cuisinier en restauration collective, poste pour homme ou femme. C'est pour un CDD de 1 mois, de 25 heures hebdomadaires. Vous aurez la charge de préparer les repas en autonomie, de servir les repas en salle, de débarrasser et de nettoyer la vaisselle, le nettoyage également de la cuisine et du matériel. Une expérience en restauration est exigée et si possible en restauration collective. Pour ce CDD de 1 mois, de 25 heures hebdomadaires, lieu de travail, congrégation du Saint-Sacrement à Valence. France Travail a donné recherche serveur, homme ou femme, prise de poste début juillet et ce jusqu'à fin août, avec 20 heures hebdomadaires, et vous serez chargé d'assister la responsable de salle pour le service en salle. Une expérience de 6 mois sur poste similaire est demandée, CAP, BEP et équivalent restauration exigé, permis B et véhicule léger également exigé pour cet emploi saisonnier juillet et août de 20 heures hebdomadaires, lieu de travail, le restaurant Daily Cool à Peaugre. France Travail Tournon recherche vendeur ou vendeuse de fruits et légumes. C'est pour un emploi saisonnier de 3 mois, de 31h30 hebdomadaires, pour juin, juillet et août. Vous serez chargé de la présentation et de la gestion des fruits et des légumes, de leur mise en valeur et de la disponibilité en rayon. Et si vous êtes passionné par le secteur de la vente au détail et que vous maîtrisez les compétences essentielles pour ce poste, cette opportunité est faite pour vous. Les débutants sont acceptés. Le permis B véhicule léger est exigé pour ce travail saisonnier de 3 mois, de 31 heures hebdomadaires, lieu de travail, la Earl du Caire à Chanos-Curson. Permanence agricole ce 21 mai, c'est à l'agence France Travail de Pierrelatte avec les emplois saisonniers agricoles. Vous recherchez un emploi saisonnier dans le secteur agricole, alors ne manquez pas cette matinée de recrutement. Venez rencontrer un conseiller spécialisé dans les métiers agricoles et proposez directement votre candidature pour les besoins de la saison. Que vous ayez de l'expérience ou que vous souhaitiez découvrir le secteur, de nombreuses opportunités peuvent vous attendre. Rendez-vous donc à l'agence de Pierrelatte toute la matinée ce 21 mai et pensez à apporter un CV à jour pour maximiser vos chances. Bref, une belle occasion de décrocher un emploi pour la saison agricole. France Travail Montélimar recherche agent de maintenance polyvalent, poste pour homme ou femme, c'est pour un CDD de 2 mois, de 35 heures hebdomadaires. Vous assurez le bon fonctionnement et l'entretien de l'établissement au quotidien, avec entretien courant des bâtiments et des installations, et réalisation de travaux de maintenance de premier niveau, surveillance et maintenance des équipements, entretien des espaces extérieurs et participation à l'aménagement des locaux et à la logistique. Une expérience de 6 mois serait souhaitable, ainsi que le permis B et véhicule léger pour ce CDD de 2 mois, de 35 heures hebdomadaires, lieu de travail au GEC Chabrillon, Saint-Jean-Baptiste, à Montélimar.
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1: Partons aujourd'hui vers Lens-en-Vercors, au Pic Saint-Michel et au Col de l'Arc. Une randonnée de niveau difficile, attention. Le Pic Saint-Michel, avec ses 1966 mètres, est un sommet emblématique du Vercors. Dominant la vallée de Grenoble, le panorama sur une grande partie des Alpes est exceptionnel. Cette belle randonnée en montagne vous fait découvrir différents types de milieux dans un cadre somptueux. Vous cheminerez tantôt en sous-bois, tantôt dans les alpages et au milieu des lapiaz. Les lapiaz résultent du ruissellement de l'eau à la surface des dalles de calcaire. Une randonnée de 8,7 km, 662 mètres de dénivelé, qui demandera environ 4h30, elle est considérée comme de niveau difficile. Il s'agit d'une boucle qui mêlera les notions de faune, flore, géologie, pastoralisme, sommet et merveilleux point de vue. Bonne balade à vous.
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0: Spectacle ce 30 mai, c'est à Montoison, avec Dame Guichotte, une épopée théâtrale et musicale portée par 40 comédiens et comédiennes, chanteurs et musiciens, où le chœur, formé d'habitants d'une quinzaine de villages, entre Cré et Montélimar, devient le cœur battant du récit. Daniel se lance dans un grand défi, mettre en scène les aventures de Don Quichotte avec sa chorale, mais la maladie d'Alzheimer la rattrape. Comment continuer à faire récit quand sa propre histoire s'échappe? Une épopée théâtrale et musicale pour 40 artistes par la compagnie Furtive Épopée, un spectacle Samuel Guizec. Ce 30 mai, c'est à 21h, quartier Margoulon à Montoison. Toutes les infos sur furtiveépopée.fr. Concert ce 29 mai à Valence avec les Indes Galantes par le chœur Odyssée. Et si l'opéra devenait une fête, le chef-d'œuvre baroque de Rameau revient dans une version courte du chœur Odyssée, mise en scène avec deux chanteurs solistes, un ensemble instrumental, 25 choristes et les jeunes collégiens de Saint-Victor. Après plus de 1200 spectateurs conquis lors des précédentes représentations à Chabeuil, Dulfi, Chomérac et Cré, les Indes Galantes poursuivent leur envolée baroque à Valence. Préparez-vous à embarquer pour une expédition inédite portée par deux solistes d'exception. C'est à l'IND ce vendredi 29 mai au 91 rue Montplaisir à 20h30. Toutes les infos sur coeurodyssée.wordpress.com.
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1: Aujourd'hui, dans notre chronique sur les sites incontournables, je vous propose d'embarquer, ou de vous envoler plutôt, vers le musée européen de l'aviation de chasse. Partez pour ce fabuleux voyage à travers l'histoire de l'aviation à réaction. Sur plus de 25 000 mètres carrés, dont 5 000 mètres couverts, une fabuleuse collection de près de 80 avions de légende s'offre à vous. Situé sur l'aérodrome de Montélimar, à quelques minutes du centre historique de la capitale du Nougat, le musée européen de l'aviation de chasse vous propose d'embarquer pour une aventure exceptionnelle. Sur une surface totale de plus de 25 000 mètres carrés, dont 5 000 mètres de surface couverte, découvrez une collection unique de près de 80 avions de légende, mais aussi des réacteurs, de fabuleuses maquettes géantes ou miniatures, un musée des transmissions, un véritable cockpit de DC-7, une caravelle ouverte au public et une vitrine sur l'atelier de restauration. Plus récemment, vous trouverez également un espace lecture de BD aéronautique. Le musée est le plus important site de sauvegarde du patrimoine aéronautique du sud de la France. Son équipe de salariés et bénévoles accueille chaque jour avec le même plaisir non-initiés, fanats d'aviation, groupes, familles ou visiteurs individuels. Les enfants adorent monter à bord de la caravelle, de la cellule avant du Mirage F1 biplace ou s'approcher du cockpit du DC-7. Les personnes à mobilité réduite sont les bienvenues. Un fauteuil leur sera proposé et l'ensemble du site leur est accessible. Une formation gratuite est proposée pour les jeunes à partir de 13 ans au musée, le BIA. Une visite gratuite est offerte pour tous les groupes scolaires de Drôme-Ardèche. Sont accueillis tout au long de l'année des étudiants en stage, des collèges aux écoles d'ingénieurs. En outre, la visite pour les enfants soignés à l'hôpital de Montélimar est gratuite. Le musée européen de l'aviation de chasse est situé à l'aérodrome Route d'Ancône à Montélimar.
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Humour, ce 29 mai, c'est à Châteauneuf-sur-Isère, avec Redouane Bouguéraba. Des anecdotes désopilantes, il en a beaucoup à vous raconter. Il explique son parcours, sa réalité, son aventure incroyable, ses rencontres improbables, toujours avec le même ton, déconcertant et hilarant. Celui qui lui est propre, rempli d'impro, ce 29 mai, c'est à 20h à Aulac, au 430 route du lac, à Châteauneuf-sur-Isère. Info et résa sur o-lac.com. Atelier bébé au musée dans le cadre de Nature Peinture, c'est ce 27 mai à Valence. D'un jardin à une forêt, les enfants partent à la rencontre de la nature. Ils récoltent, écoutent et observent toutes les merveilles qu'elle peut nous offrir. Donc n'hésitez pas, inscrivez votre enfant ce 27 mai, c'est à 10h30 au musée de Valence, 4 places des Ormeaux. Info et résa sur museedevalence.fr.

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1: Il est 20h.
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2: 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Bon, les amis, vous êtes en train de me dire, tu nous parles de l'été depuis plusieurs jours, mais ça tarde. Ah non, c'est pas que ça tarde. Je vous ai donné une date, je vous ai dit mercredi, jeudi prochain. Bon, bah là, mercredi, jeudi qui arrive, c'est l'équivalent de prochain. Donc, automatiquement, quand je vous en ai parlé, c'était la semaine dernière. Ah oui, donc, ça arrive. Ah, et pas trop d'impatience, les amis. Bon, déjà pour demain. Demain, mardi 19. Bon, on a encore quand même un peu des nuages, hein. Ouais, c'est une alternance de passages nuageux et d'éclaircies. Température demain matin au lever du jour, 9 degrés. Et dans l'après-midi, on va monter jusqu'à 22 degrés. Et ça y est, mercredi. 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Bon, et ben en même temps, le soleil sera de la partie. Mercredi 1, c'est du soleil du matin au soir. Température 25 degrés. Jeudi 21, c'est du soleil. Température 26 degrés. Vendredi 22, c'est du soleil. Température 27 degrés. Samedi 23, c'est du soleil. Température 28 degrés. Dimanche 24, c'est du soleil. Peut-être. Une averse dans l'après-midi, mais c'est pas sûr. Température 29 degrés. Bon, ben voilà, hein. Ça y est, il arrive. Il arrive, il s'installe. Et est-ce que ça va durer? Ça pourrait. Ça pourrait bien même durer.
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0: au 72 avenue du docteur Paul Santi, de 12h à 19h. Et vous pourrez donner votre sang également en collecte mobile ce mardi 19 mai à Guilherand-Grange, à la salle Agora, de 16h à 19h.
1: Le sang, c'est l'une des matières premières qu'on a besoin dans notre métier d'infirmier. En effet, chaque jour, il y a des centaines, des milliers de personnes qui ont besoin de poches de sang. Et si on n'a pas de poche de sang, ces personnes, on ne peut pas les soigner.
2: Le don de sang, c'est quelque chose de concret qui sert tous les jours à beaucoup plus de personnes qu'on imagine. Donc, faut pas hésiter. Go.

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1: Et aujourd'hui, je vous amène au château de Grignan. Entrez donc dans le palais royal où séjourna et s'éteignit l'illustre marquise de Sévigné, époustouflant panorama sur la Provence. Les Lavandes est l'un des plus beaux villages de France. Découvrez l'art de vivre au gré des époques en visitant ses intérieurs meublés et décorés. Le château de Grignan, au 23 rue Montand du Château, à Grignan. Toutes les infos sur château-ladrome.fr.
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0: 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C'est peut-être le vôtre, cette semaine? Bah, bon anniversaire. Ouais. C'est le nôtre aussi. 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

0: Une visite guidée ce 30 mai du côté de Romans-sur-Isère avec les métiers d'autrefois en vitrine. Cette balade vous amène à la découverte du passé artisanal de Romans au gré de vitrines évoquant les métiers d'autrefois. Découvrez le concept qui a inspiré la création de ces mises en scène uniques. Une visite conçue et proposée par l'association de sauvegarde du patrimoine romanais et péageois. C'est sans réservation avec une libre participation. Ce 30 mai, le rendez-vous est fixé à 14h30, place Perrault de Verdun à Romans-sur-Isère. Toutes les infos sur romans-patrimoine.fr. Spectacle d'impro avec les Givrés ce 28 mai du côté de Bourg-lès-Valence. Dans une ambiance décontractée, les comédiens de la troupe des Givrés, troupe plus que reconnue dans le milieu de l'impro, vous transporteront dans un univers de fantasy et de bonne humeur où tout est possible. Que vous soyez un habitué de l'impro ou que vous découvriez cet art pour la première fois, cette soirée promet des rires et des moments de complicité à partager avec vos proches ce 28 mai. C'est à 20h30 au Café Théâtre à l'Appart Café au Quai Talaron à Bourg-lès-Valence. Toutes les infos sur appartcafé.fr.
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1: Et aujourd'hui, découvrons Love in Lingerie, le roman de Alexandra aux éditions Hugo Poche. Je l'ai engagée pour qu'elle redresse ma société pour amener Marx Lingerie à la vie. Je n'avais pas prévu qu'elle deviendrait mon amie. Je n'avais pas prévu de tomber amoureux d'elle. La règle numéro 1 dans les affaires, c'est de ne jamais avoir de relation avec ses employés. Je pense qu'il y en a une autre qui interdit également de s'éprendre de sa meilleure amie, qui interdit d'imaginer les courbes de son corps ou la façon dont elle reprendrait son souffle si je baissais sa culotte et descendais la fermeture éclair de mon pantalon. Mais maintenant, je n'en peux plus d'attendre. J'ai décidé de jeter les règles aux orties. Au diable l'entreprise, au diable notre amitié et au diable mes peurs. 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

0: Concert Super Héros ce 20 mai à Valence avec l'univers musical Marvel DC Comics. C'est par le prisme de l'évolution des musiques qui les ont accompagnés que je vous propose de les redécouvrir lors de ce concert. Une conférence sans super pouvoir mais dans une super ambiance. Une formation constituée des grands élèves instrumentistes avant du conservatoire. L'orchestre Résonance œuvre à la création d'un répertoire original riche et varié. Batman, Wonder Woman, Superman, Spider-Man, Avengers ou X-Men, qui deviennent de DC Comics ou de l'univers Marvel, nous connaissons tous d'une manière ou d'une autre ces super-héros et super-héroïnes. Et si la plupart ont fait l'objet d'adaptations cinématographiques récentes, tous ont eu une vie bien avant et pour certains depuis les années 60. Une atmosphère festive portée par l'orchestre Résonance, dirigé par Stéphane Ducrouze, les arrangements et orchestrations des étudiants de la classe de musique à l'image du conservatoire et les explications et commentaires de Nathaël Berguez. Ce 20 mai, c'est à partir de 20h30 au conservatoire, au 32 avenue Georges Clemenceau à Valence. Toutes les infos sur conservatoire.valenceromanaglo.fr. Il y aura une conférence ce 23 mai à Mourse avec le grand siècle des âmes, les arts religieux au temps de la marquise de Sévigné. Une conférence par Julien Béchard, archiviste historien et chargé de cours, qui présentera la spiritualité du XVIIe siècle en l'illustrant avec les objets de l'exposition Le grand siècle des âmes, les arts religieux au temps de la marquise de Sévigné. Ça sera donc ce 23 mai à 18h au musée d'art sacré à Mourse. Toutes les infos sur muséeartsacré.fr.
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1: Partons aujourd'hui visiter le village de Suse dans votre chronique sur les villages à découvrir. À l'origine, le village de Suse se trouvait au lieu-dit Les Châteaux. Le château, mentionné en 1163 et aujourd'hui disparu, était propriétaire d'un vassal de l'évêque de Die. À la même époque, les comtes de Valentinois implantent au Vieux-Suse un deuxième château, propriété privée, tout proche du premier, vers lequel le village va se déplacer. Enfin, le quartier des Jaux est depuis le XIXe siècle le cœur de la commune. Pour le bonheur des historiens et archéologues, les églises témoignent également de cette histoire agitée. Saint-Romain, vestige, Saint-Jean-Baptiste de Chausséon, Saint-Estève, disparu, Saint-Martin et son curieux clocher en peignent au Vieux-Suse.
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0: Fête de la nature ce 23 mai à Bourg-de-Péage. Et pour célébrer la nature, tous au bois, de 10h à 17h, une nouvelle édition de la Fête de la nature vous donne rendez-vous au cœur du bois d'Ainay à Bourg-de-Péage. Le poumon vert de la ville accueille toute la journée ateliers, découvertes, fermes pédagogiques, animations nature et bien d'autres, des animations familiales, toujours 100% gratuites. Et pour la réussite de cette journée, la ville a pu compter sur l'implication de nombreux partenaires avec nouveautés 2026, vous pourrez profiter autrement du bois d'Ainay avec une promenade gratuite en calèche avec les attelages des Balmes. C'est de 10h à 12h30 et de 14h30 à 17h. Et nul doute que cette nouveauté fera l'unanimité chez les plus jeunes. L'LPO également, la Ligue de protection des oiseaux, est le nouveau partenaire depuis 2025 et sera à nouveau présente avec un atelier d'impression végétale sur tissu. Petits et grands pourront collecter des végétaux dans le bois d'Ainay, apprendre à les identifier avant de faire leur impression sur tissu. Et cette édition 2026 proposera également des histoires contées de la compagnie Corifée, qui compte dès 5 ans, autour des animaux de la nature, des séances de 20 minutes à 14h, 15h et 16h. Attention, c'est limité à 50 personnes par séance. Également, les élèves de la MFR Mondi répondent présents, comme chaque année, pour faire de l'information et de la sensibilisation à la nature. Ils nous accompagnent sur l'animation de cette journée et tiendront un stand sur les oiseaux dicheurs de la Drôme et sur le monde des reptiles. Également, l'association À Pince et à Vélo a intégré la programmation de cette journée il y a quelques années et les bénévoles vous proposent d'essayer à nouveau l'un de leurs ornis, objets roulants non identifiés, sur leur stand Vélo Rigolo. La petite buvette des élus également sera encore présente. Petit bar à sirop gratuit pour étancher les petites soifs de midi au goûter. Un moment d'échange convivial et champêtre, et la ville assurera également le traditionnel atelier plantation, planter une fleurs et apportez-la chez vous et pourra à nouveau compter sur la créativité et le dynamisme des animateurs périscolaires avec des ateliers de fabrication de têtes à planter et de jeux en libre accès, mais également de quoi fabriquer son propre nichoir à mésanges à installer chez soi. Et bien sûr, pas de fête familiale et grand public sans des jeux à gogo. L'association Ludicop nous fait à nouveau le plaisir d'être présente avec ses bénévoles et ce pour animer des tables de jeux nature. Et enfin, le dimanche 24 mai, Valence Romain Aglo joue les prolongations en proposant au pied de mon arbre une balade instructive pour découvrir comment les racines des arbres communiquent et interagissent avec les micro-organismes du sol. Le rendez-vous est fixé à 14h30 à l'entrée côté cimetière du parc. Attention, c'est sur réservation auprès du 04 75 79 20 86. Donc, n'oubliez pas cette fête de la nature au bois d'Ainay ce samedi 23 mai de 10h à 17h et la prolongation le dimanche 24 pour la balade au pied de mon arbre à 14h30. Retrouvez toutes les infos sur bourg-de-péage.com. Spectacle ce 2 juin à Émeu avec Entre deux rives. Ce spectacle raconte l'histoire de deux jeunes femmes qui entreprennent une traversée de l'Atlantique à la voile. Une lecture théâtralisée et chant. C'est l'histoire réellement vécue par les deux artistes navigatrices qui partagent leur aventure. Il est question de leur prise de rôle au sein d'un équipage masculin, dans le cadre d'un monde où les femmes ont encore du mal à trouver leur place. Une lutte malgré tout joyeuse, où l'humour est de mise. Il est aussi question plus largement de leur prise de pouvoir sur leur propre vie. Et au milieu de l'océan, c'est l'horizon et un sillon tracé par leur choix. Un voyage initiatique où vous assisterez à la sortie de l'enfance des protagonistes et leur prise d'autonomie. Autrice et interprète Fanny Viano et Flore Viano pour ce spectacle Entre deux rives, ce 2 juin, c'est à 20h, au 30 place du Souvenir à Émeu. Plus d'infos sur compagnie-infusion.com.
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0: Concert rap ce 21 mai, c'est à Romans avec Le Cef et Seto. Avant de plonger dans l'intensité du Viral Battle 8, venez vous échauffer avec Le Cef et Seto pour une soirée où l'énergie brute et le flow affûté seront au rendez-vous, un moment incontournable pour découvrir la scène rap locale dans toute sa splendeur. Ne manquez pas cette mise en bouche avant le grand événement ce 21 mai, c'est à 19h à la Cité de la Musique, au 3 Quai Sainte-Claire, à Romans-sur-Isère. Toutes les infos sur lacordo.com. Et n'oubliez pas le concert Fuga Cité avec le Centre Musical International Jean-Sébastien Bach. C'est ce 26 mai à Saint-Donat-sur-l'Herbas. Venez profiter de ce spectacle de slam organisé en partenariat avec la MJC de Saint-Donat et le festival Les Monstrueuses Rencontres. Un spectacle de Midi Kruger, Tico et le concert de l'Hostel Dieu. C'est ce 26 mai à 19h30 au Centre Musical International Jean-Sébastien Bach à Saint-Donat sur l'Herbasse.
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0: Le marché des créateurs à Romans, n'oubliez pas, c'est tous les premiers dimanches du mois, et ce de 8h30 à 12h30. Le marché alimentaire, place Maurice Faure, battant son plein tous les dimanches. La ville de Romans a donc décidé d'intégrer de la créativité à ce rendez-vous hebdomadaire en vous proposant ce marché des créateurs dédié aux métiers d'art. Et c'est sur le parvis de la collégiale Saint-Bernard, en continuité directe avec le marché alimentaire. Vous retrouverez des créateurs talentueux, vous proposant des produits uniques, faits main et éco-responsables. Et parmi les projets proposés, bijoux, céramique, verre, atelier de bois, accessoires en couture, bougies, décorations, illustrations et bien d'autres sur ce marché des créateurs. C'est tous les premiers dimanches du mois, donc de 8h30 à 12h30, et ce jusqu'au 4 octobre. Et ce 23 mai, à Romans aura lieu la Viral Battle 8 Culture Urbaine. Viral Battle, c'est le rendez-vous incontournable et gratuit pour vibrer au rythme des cultures urbaines. Et au programme de cette 8e édition, 14h à 20h, initiation et live painting avec Cyril Ossir. 14h15, projection de film avec Bad Beach, la plus belle revanche du rap, plus un échange avec la réalisatrice Morane Obert-Degrunt. 15h-19h, DJ set by Cool Club qui invite le million. 15h45, initiation dans hip-hop, tout niveau avec Bad Wind. 17h, Cypher Rap, du freestyle en live avec nos confrères de Radio Méga et IAPDB. 18h15, show et jam de danse avec La Fougue. Et 19h30, le concert showcase avec Silver Straw Gang. Une journée immersive entre performance et rencontres pour les passionnés comme les curieux, à vivre en famille ou entre amis à la Cordeau ce samedi 23 mai. De 14h à 20h, la Cordeau, c'est à la Cité de la Musique, au 3 quai Sainte-Claire, à Romans. Toutes les infos sur lacordeau.com.
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1: Il est 21h.
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11: Bonjour à tous, dans l'actualité cinéma du jour, on parle de la sortie du film L'objet du délit dans les salles de cinéma dès le 27 mai prochain, avec notamment Agnès Jaoui et Daniel Auteuil. Dans les coulisses d'une ambitieuse production de l'opéra Les Noces de Figaro, les tensions montent lorsqu'une accusation d'agression sexuelle éclate, mettant en péril la production et forçant chacun à prendre position. Les conflits d'opinion et de génération se font chaque jour, et comme toujours donc chez Agnès Jaoui, le rire n'est jamais loin du drame. L'objet du délit, comédie dramatique signée Agnès Jaoui avec Daniel Auteuil et donc Agnès Jaoui dans les salles de cinéma, ça se passera dès le 27 mai prochain. On se retrouve très vite avec d'autres films à découvrir.
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2: Bonjour, bonjour, c'est l'actu du lundi. Et pour bien commencer, c'est Didier Deschamps, notre premier invité. Il a sorti sa liste pour la prochaine Coupe du Monde et ne fait pas que des heureux. C'est le cas d'Eduardo Camavinga, le milieu du Real, écarté.
3: Oh mince, comment il a fait pour être écartelé?
2: J'ai pas dit écarté. Didier, j'ai dit écarté.
3: Oui, oui, oui, tout va bien. Oui, oui, les Bleus se concentrent. Ils sont heureux de se retrouver pour de grandes ambitions.
2: Sauf Camavinga.
3: Comment vous dites Cava comment?
2: Camavinga, Didier, qui faisait partie de tous les rassemblements jusque-là et qui n'est pas dans votre liste.
3: Ah, ben ça, je suis désolé pour lui. Hein. Soit il a raté le train, soit je ne l'ai pas sélectionné.
2: Je crois que c'est la deuxième hypothèse, non?
3: Oui, sans doute. Mais vraiment, le nom... Kavajimba, ça ne me dit rien. Hein. Bon, remarquez, avec un nom pareil, heureusement qu'il n'est pas dans la liste. Hein. J'aurais jamais réussi à bien prononcer son nom.
2: Et si je vous dis Eduardo, ça vous dit rien?
3: Ah, Eduardo, mais évidemment. Quel joueur exceptionnel, bourré de talent et quelle gentillesse.
2: Ouais, et malgré tout ça, vous ne le prenez pas.
3: Qui ça?
2: Dialogue de sourds. Lui a bien entendu que vous comptiez sur lui. C'est bien sûr Kylian Mbappé.
4: Ouais, trop content, content. Hé, hey, coach Dédé, à chaque fois que je vais marquer un but, tu finiras sous la douche.
3: Non mais c'est fini Kylian, pour la peine tu seras remplaçant.
4: Oh, on va trop se marrer à la Coupe du Monde. Des dans le jacuzzi, des dans le jacuzzi.
3: Bon, rappelez-moi les coordonnées de ce Eduardo Cavaninja. J'ai peut-être une place pour lui.
2: Ça promet, ce samedi avait lieu l'Eurovision, présenté notamment par Stéphane Bern et Camille Serre.
3: Serre, ouvre-moi ou le chasseur te tuera.
2: Vous auriez pu faire l'Eurovision Stéphane, une belle prestation de la chanteuse tricolore Monroe, qui a fini malgré tout à la 11e place.
3: Oh oui, la jeune Monroe était tellement éblouissante. Elle en a mis plein la vue au public. Un véritable carton.
2: Mais pas vraiment un carton, puisqu'elle a terminé 11e.
3: Non, mais le carton, je vous explique. C'est juste pour y ranger tous les accessoires et autres souvenirs de sa courte carrière de chanteuse. Elle en a plus besoin, puisqu'elle vient d'être embauchée comme hôtesse de caisse dans un grand supermarché.
2: Je vous trouvais un peu sévère, Stéphane. Je suis sûr qu'on la reverra. On reverra son talent. Elles aussi ont du talent. Ce sont nos rugby women françaises qui se sont bien battues hier contre les Anglais. Mais défaite 43 à 28. Laporte et Moscato ont bien sûr suivi ce match.
5: Et t'as vu Vincent, la rose nous a piqué. C'est la deux culottés, je sais pas si je m'en remettrai. Et du coup, c'est décidé, je boycotte les produits anglais.
6: Mais Bernard, c'est la loi du sport, les Anglaises étaient plus fortes. Tu vas pas me dire que tu vas boycotter les fish and chips?
5: Ah ouais, t'as raison. Y a pas mieux que les fish and chips pour me réconcilier avec les Anglais.
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1: C'est ballot, ma voix s'est effacée. Adieu, vos vaches cochons. Pas de nouveaux épisodes toute cette semaine. À leur place, des rediffusions de trucs qui me tiennent à cœur et que quelque chose me dit que t'as pas écouté. Gros naze, aime pas te faire faux bon, mais promis juré, croix de bois, croix de fer, si je mange, je vais en enfer. Nesquik, je reviens en pleine forme. En attendant, buvez donc un petit coup de chablis à ma santé. Moi, je suis au lait chaud avec du miel, la loose. Aujourd'hui, on se refait l'épisode sur...
2: J.D. McPherson et la Rock'n'Roll Roots, Head of the Hills. Le rock, c'était mieux avant, vraiment? Vaste débat empoisonné, gros naze et parfois retors, d'autant qu'il y a autant d'opinions sur la chose que d'auditeurs tristes de Good Morning Music, soit environ 743 millions. Alors franchement, je vois pas du tout pourquoi tu te marres, c'est désobligeant. Pour ta peine, tu vas devoir te farcir ma théorie. Selon moi, qui dit que le rock c'était mieux avant, et ça vaut pour tout le reste, la société, l'économie, la télé, les hobbies des gamins, etc. etc. C'est juste quelqu'un qui assume mal qu'il vieillit et qui regrette sa jeunesse envolée. Parce que le rock d'aujourd'hui, quand tu écoutes J.D. McPherson, tu prends une belle claque et tu te dis que c'est aussi bien qu'avant. Il est né en 77 à Broken Arrow, en Oklahoma, mais a passé toute sa jeunesse dans un bled, Tahilina, 1014 habitants selon la Wikipédia, tellement isolé au milieu de vaches ruminant leur ennui que pour le petit J.D., les tentations étaient quasi nulles, excepté la musique en général, le rock'n'roll des pionniers en particulier, Buddy Holly surtout, et la guitare dont il a appris à jouer étant tout petit. Plus tard, il a fait des études d'art et est naturellement devenu prof à l'université de Tulsa. Mais rongé par le virus du rock'n'roll, il a finalement envoyé une démo à un label spécialisé dans la musique roots qui a accepté de publier un album Signs and Signifiers en 2012 qui a fait dire à la revue Rolling Stones « Artiste à surveiller ». En 2015 sort Let the Good Time Roll, l'album qui le fait connaître à tous les amoureux du gros rock'n'roll d'avant revisité. Sa musique est une fusion magistrale de tout ce que les légendes ont apporté, mais interprétée avec un son et une énergie plus contemporaine. C'est du rock'n'roll vintage, mais qui dépote sa mémé dans le présent. Pas de rétro, pas de nostalgie, juste le rock'n'roll ressuscité. Candy Gronaz. J.D. McPherson aime l'authentique. Quand il enregistre en studio, il recrée l'atmosphère des sessions chez Sun ou Chess Records, les labels pionniers, où chanteurs et musiciens jouaient ensemble en prise directe avec micro d'époque et console à sortie. Pas tant pour faire joli et amuser la galerie que par volonté de retrouver les sensations des précurseurs quand la ferveur de la performance primait sur la perfection du jeu. Écoute Head Over Heels et prends ta claque, la musique comme on l'aime. Vu sur YouTube, 1 million. Durée de la chanson, 3 minutes 20. J.D. McPherson, Head of the Hills.

0: Les auditeurs tristes qui ont drôlement aimé Head Over Heels de J.D. McPherson ont également salement adoré l'épisode 100, les Dynamite Shakers, le 92, King Cruel, et le 68, les Kings of Leon. Et voilà, Ziva dit le merci Gronaz de m'élever vers les cimes. À demain, sauf si c'est dimanche, jour du Chablis. La fête continue sur le web www.goodmorningmusic.net. Viens m'y retrouver, le bar est ouvert 24h sur 24, un espace pour commenter les épisodes ou simplement parler de musique. Et puis, si tu as une chanson à me soumettre, c'est aussi sur le web que ça se passe.
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1: Il est 22h.
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6: Bonjour à tous. Dans l'actualité du net du jour, l'Europe prête à alléger son règlement sur l'IA. Si le Parlement et le Conseil européen adoptent officiellement la version révisée de l'IA Act avant ce 2 août, l'entrée en vigueur des dernières règles relatives au système intelligence artificielle à haut risque sera donc reportée à l'année 2027. Les États membres de l'Union européenne ont prévu de repousser les échéances les plus strictes de l'IA Act. Selon l'accord provisoire conclu entre les négociateurs du Parlement et du Conseil européen, les systèmes IA à haut risque seront donc soumis à de nouvelles échéances fixées au 2 décembre 2027 pour les systèmes autonomes et au 2 août 2028 pour l'IA utilisée dans les produits couverts par les règles de sécurité sectorielles de l'Union européenne, indique donc un communiqué de l'institution strasbourgeoise. L'échéance initiale était fixée au 2 août 2028. L'accord doit encore être adopté officiellement par les deux co-législateurs avant d'entrer en vigueur. Ils ont donc l'intention d'y parvenir avant le 2 août prochain. D'ici là, le délai initial prévu dans le texte initial s'applique. L'accord conclu aujourd'hui sur le règlement sur l'intelligence artificielle apporte un soutien significatif à nos entreprises en réduisant les coûts administratifs récurrents. Cet accord provisoire supprime donc les chevauchements existants entre les différentes règles existantes relatives à l'IA dans les systèmes industriels. Ces derniers seront désormais soumis uniquement aux règles de sécurité sectorielle assorties de garanties visant donc à assurer un niveau équivalent de protection en matière de santé et de sécurité. On se retrouve très vite avec d'autres actus du net.
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8: Crétin toi-même ! 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

0: 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C'est peut-être le vôtre cette semaine. Bah bon anniversaire. Ouais. C'est le nôtre aussi. Ah oui, c'est le nôtre. 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
2: Lui, il connaît aussi très bien la musique de la Coupe Davis. Yannick Noah est le monsieur Coupe Davis en France. Le tennisman, désormais chanteur, est né le 18 mai 1960 à Sedan. Oui, comme le club de football professionnel pour lequel son père Zachary défend les couleurs. Et si on pense un avenir dans le ballon rond pour Yannick, ce sera finalement une balle plus petite et toute jaune qui va le séduire. Ce sera tout d'abord au Cameroun, pays d'origine de son père. Après avoir rencontré le grand joueur américain Arthur Ashe et suivi une formation très jeune revenue en France, la progression de Yannick est fulgurante. À la fin des années 70, les premiers résultats se font sentir pour le jeune Noah, mais c'est en juin 1983 que sa gloire atteindra son paroxysme. Lorsqu'il domine le Suédois Mats Wilander en finale du tournoi de Roland-Garros à Paris, les images de liesse et d'embrassade avec son père, les larmes de joie de sa mère restent comme quelques-unes des plus iconiques de l'histoire du sport tricolore. À l'heure où l'on se parle, cette victoire reste la dernière d'un tennisman français en Grand Chelem. Ce titre de Grand Chelem sera le seul de sa carrière de joueur, car c'est en tant que capitaine qu'il va permettre à la France de remporter 3 éditions de la Coupe Davis en 1991, 1996 et en 2017, ainsi qu'une Fed Cup avec les filles en 1997. Depuis la fin de ses activités sur les courts, il s'est mis à la chanson avec des millions de disques vendus. Que ce soit micro ou raquette à la main, Yannick Noah est incontestablement un homme de succès.
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5: La culture burgonde ? Je savais même pas qu'il y en avait une. 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

0: reprise des tubes sur Radio Zigzag d'ici quelques instants.
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2: La production mondiale d'acier continue de peser lourdement sur le climat. Selon le dernier rapport de l'ONG Global Energy Monitor publié le 11 mai dernier, le secteur reste très dépendant du charbon et ne décolle pas vraiment vers une transition verte. L'industrie sidérurgique est responsable de 11% des émissions de gaz à effet de serre d'origine humaine dans le monde. Les hauts fourneaux traditionnels qui utilisent du charbon fossile pour transformer le minerai de fer restent largement majoritaires. L'ONG recense 319 millions de tonnes par an de nouvelles capacités à base de charbon annoncées ou en construction, soit 5% de plus qu'en 2024. D'ici 2035, la capacité mondiale de ces installations devrait encore augmenter de 88 millions de tonnes nettes. Du côté des solutions plus propres comme les fours à électrique à arc qui recyclent l'acier ou utilisent de l'électricité à bas carbone, la part n'a progressé que très légèrement. Elle est passée de 31% en 2022 à 34% aujourd'hui. Les avancées sur la production de fer vert restent également très limitées. La balle est donc surtout dans le camp de l'Inde et de la Chine qui concentrent 86% des nouvelles capacités au charbon. L'Inde à elle seule prévoit plus de 60% des nouveaux hauts fourneaux à charbon et 93% de sa production de fer repose encore sur des technologies carbonées. Cependant, seulement 5% de ces projets indiens ont réellement démarré, ce qui laisse une fenêtre d'action importante. En résumé, malgré les discours sur la décarbonation, les perspectives restent sombres pour l'acier. L'industrie continue de miser massivement sur le charbon et la transition écologique patine. Un secteur clé pour le climat qui mérite une attention particulière dans les négociations et politiques industrielles à venir.
3: Oh mon Dieu, ils ont tué Kenny !
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1: Il est 23h.
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1: Et aujourd'hui, pourquoi parle-t-on d'un lynchage ? De nos jours, on entend parfois parler de lynchage médiatique pour désigner la façon dont une personne se retrouve dénoncée, accusée ou diffamée par l'ensemble des médias ou des réseaux sociaux sans pouvoir se défendre. Ce terme lynchage est apparu en français vers 1860 comme emprunt à l'américain « to lynch » qui signifie exécuter quelqu'un sans jugement de façon collective. Le verbe dérive lui-même du nom de Charles Lynch, un planteur de Virginie qui, durant la guerre d'indépendance, se rendit célèbre par des jugements hâtifs et illégaux condamnant des loyalistes à des peines de fouet, de confiscation ou de mort. De là naquit l'expression « Lynch's Law », la loi de Lynch, qui donna le verbe « to lynch » au cours de la conquête de l'Ouest, durant laquelle se produisit bon nombre d'exécutions sommaires. De nombreux lynchages eurent également lieu dans le sud des États-Unis jusque vers 1960 pour des raisons raciales.
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1: Trois super séries à découvrir cette semaine. On démarre avec Dutton Ranch, un couple sans histoire a tout quitté pour acheter un ranch dans le Texas, mais c'est sans compter sur une riche et puissante famille qui va tout faire pour les faire partir.
2: Cette vie ici, ça va fonctionner, tu crois?
3: On fera tout pour.
4: Vous avez acheté le ranch Edwards?
2: C'est le ranch Dutton maintenant.
4: Mon ranch a 190 ans. Je ferai tout pour le protéger.
3: Il faut rester prudent avec cette famille.
5: Personne ne peut comprendre ce qu'on a dû faire pour protéger ce ranch. Et personne ne sait ce qu'on fait pour le garder.
1: Dutton Ranch, c'est sur Paramount+. On continue avec Rivals. Deux hommes riches et puissants se livrent une guerre sans merci et ça se passe dans l'Angleterre des années 80.
6: Tony Baddingham. Si tu ne commences pas à dépenser une partie de ta fortune pour faire des programmes télé décents, ton business va s'écrouler.
7: Rupert Campbell Black.
8: Un champion de saut d'obstacle mis au rencard.
9: Un sale gosse arrogant.
10: Rupert ne peut pas s'empêcher de séduire.
11: T'en as rien à foutre de blesser les gens du moment que t'obtiens ce que tu veux.
1: La suite, ça se passe sur Disney+. Enfin, on termine avec Off Campus, une fausse histoire d'amour improbable qui va créer pas mal de quiproquos.
12: Donc je t'aide à réviser et toi tu te fais passer pour mon mec pour attirer l'attention de Justin?
13: Oh, à quoi tu joues là?
14: Pour être crédible, ça va être dur de pas s'embrasser.
13: On se connaît même pas.
14: Si tu veux convaincre qui que ce soit qu'on couche ensemble, tu peux pas rougir dès que je m'approche de toi.
13: Je te trouve un peu trop sûre de toi.
1: Off Campus, c'est sur Prime Video. Voilà, c'est tout pour cette semaine. Bon visionnage.
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1: Histories, des histoires.
2: C'est une histoire de savant et de machine à voyager dans le temps. Il venait de l'inventer, sa machine. Et il l'avait testée le matin en allant dans le passé, une vingtaine d'années en arrière. Et ça avait fonctionné. À midi, il en oubliait de déjeuner et décidait de tester l'avenir en se propulsant 20 ans en avant. Il a réglé la date, il a entré toutes les données et il s'est installé dans la machine. Et il est parti dans l'avenir. Évidemment, il ne pouvait pas prévoir que 20 ans plus tard, son laboratoire se trouverait sur le tracé de l'autoroute Madrid-Berlin, juste sur la voie réservée aux camions super lourds. Et le chauffeur qui l'a écrasé reste persuadé d'avoir fauché une bestiole. Ça lui a semblé bizarre d'ailleurs qu'un animal puisse passer les filets de protection. C'est ce qu'il a raconté un peu plus tard à la serveuse qui lui servait son déjeuner.
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1: Il est minuit.
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0: Salut à tous, au cinéma cette semaine, Star Wars, The Mandalorian and Grogu.
1: Je ne traque que des criminels de guerre impériaux. On va tous les éliminer les uns après les autres.
2: Il ne s'agit pas de vengeance, il s'agit de prévenir une guerre de plus.
0: Dans une galaxie encore secouée par la chute de l'Empire, les menaces impériales refont surface un peu partout. Pour maintenir l'ordre, la Nouvelle République fait appel à une valeur sûre.
1: Attache-toi.
2: Il leur faut un professionnel.
1: Accroche-toi.
2: Que lui arriverait-il si vous n'étiez plus là pour le protéger ?
1: Tout va bien ?
0: Le film promet un retour spectaculaire dans l'univers culte de la saga, avec des combats, de nouveaux ennemis et forcément quelques surprises pour les fans. Et au casting, on retrouve Pedro Pascal, Sigourney Weaver et Jeremy Allen White.
3: Creo que terminó el guión.
4: ¿Estás contento?
3: Creo que se queda un poco corto, le falta algo, no sé.
4: Bueno, siempre dices lo mismo cuando terminas de escribir, ¿no?
0: Pedro Almodóvar est de retour à Cannes cette année avec Autofiction. Dans ce film en compétition, on suit Raoul, cinéaste culte qui transforme un événement intime en scénario pour son prochain film. En imaginant Elsa, une réalisatrice qui lui ressemble étrangement, il se retrouve piégé dans un véritable jeu de miroir.
3: Está bien, Santi, no empieces tú ahora.
5: Como si pudieras decidir sobre la vida de la gente. Pero como no quites esa parte del guión, te haré la vida imposible.
3: Te has vuelto loca.
5: Si hay un final, no parece que vaya a ser feliz.
0: Voilà pour les sorties ciné. Bon film et à la semaine prochaine.

0: Écrivain et philosophe politique, Patrice Franceschi a reçu le prix Goncourt de la Nouvelle, le prix Lyotard de l'exploration du président de la République, le Grand Prix de l'exploration de la Société de géographie. Il est président d'honneur de la Société des explorateurs français. Il est aussi aviateur, marin et parachutiste. Dans le passage du temps, mémoire d'exploration, il nous raconte le passage du temps qui, se demande-t-il, transforme la mémoire des grands événements que nous avons vécus. Ce temps qui file entre nos mains les efface-t-il peu à peu ou préserve-t-il l'enseignement que nous avons pu en tirer ? Certains moments de nos existences ne nécessitent-ils pas du temps pour se révéler tels qu'en eux-mêmes ? Enfin, nos expériences les plus anciennes peuvent-elles nous offrir quelque chose de neuf si nous prenons la peine de les méditer à la lumière d'une maturité dont nous étions dépourvus au moment des faits ? Les textes composant ce livre sont les récits revisités en profondeur de quatre explorations issues de rêves devenus réalité. Une certitude intime les habite, la méditation du passé fortifie le temps présent et fait du futur ce que nous connaîtrons de meilleur. Dans le passage du temps, mémoire d'exploration de Patrice Franceschi est paru chez Robert Laffont.
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1: La production mondiale d'acier continue de peser lourdement sur le climat. Selon le dernier rapport de l'ONG Global Energy Monitor publié le 11 mai dernier, le secteur reste très dépendant du charbon et ne décolle pas vraiment vers une transition verte. L'industrie sidérurgique est responsable de 11% des émissions de gaz à effet de serre d'origine humaine dans le monde. Les hauts fourneaux traditionnels qui utilisent du charbon fossile pour transformer le minerai de fer restent largement majoritaires. L'ONG recense 319 millions de tonnes par an de nouvelles capacités à base de charbon annoncées ou en construction, soit 5% de plus qu'en 2024. D'ici 2035, la capacité mondiale de ces installations devrait encore augmenter de 88 millions de tonnes nettes. Du côté des solutions plus propres comme les fours à électrique à arc qui recyclent l'acier ou utilisent de l'électricité à bas carbone, la part n'a progressé que très légèrement. Elle est passée de 31% en 2022 à 34% aujourd'hui. Les avancées sur la production de fer vert restent également très limitées. La balle est donc surtout dans le camp de l'Inde et de la Chine qui concentrent 86% des nouvelles capacités au charbon. L'Inde à elle seule prévoit plus de 60% des nouveaux hauts fourneaux à charbon et 93% de sa production de fer repose encore sur des technologies carbonées. Cependant, seulement 5% de ces projets indiens ont réellement démarré, ce qui laisse une fenêtre d'action importante. En résumé, malgré les discours sur la décarbonation, les perspectives restent sombres pour l'acier. L'industrie continue de miser massivement sur le charbon et la transition écologique patine. Un secteur clé pour le climat qui mérite une attention particulière dans les négociations et politiques industrielles à venir.

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Il y a des métiers qui laissent des traces. Des traces dans l'histoire, je veux dire. Le maçon laisse un mur, le menuisier laisse un meuble, les ministres, eux, laissent plutôt des ardoises salées. Mais il y a une catégorie à part, les artistes, et en particulier, les peintres. Parce que ils ne laissent pas seulement des objets, ils laissent leur regard. Ils prennent ce que nous autres, pauvres mortels, on ne voit même pas. Et ils le font apparaître sur une toile. Les paysages, les visages, l'imaginaire. Pourquoi je vous parle de ça? Parce qu'un soir, il en est venu un s'asseoir à mon comptoir. Ses mains parlaient pour lui. Des taches de bleu, de rouge, de vert. Une odeur de térébenthine qui s'échappait de son gilet sans forme. La barbe d'un homme qui avait oublié qu'elle poussait sur ses joues. La cinquantaine tranquille, plus vraiment jeune, pas encore vieux. Le zénith de la vie. Et l'œil brillant. Il regardait ce bar comme quelqu'un qui découvre un endroit qu'il a pourtant l'impression de connaître depuis toujours.

Il m'a dit s'appeler Paul, peintre. Il vivait de ses toiles, mais pas vraiment de quoi faire fortune, non. Plutôt le genre d'artiste à s'enfermer dans un atelier au fond du jardin. La radio allumée sur des vieux hits un peu surannés, la réception qui grésille, et les pinceaux qui trempent dans un vieux pot à cornichons. Il peignait des paysages, des rues, des maisons, des endroits tranquilles où on pourrait presque entendre le vent passer entre les volets. Parfois, il s'essayait au portrait, mais sa main un peu maladroite ne trouvait jamais le trait parfait. Bref, un peintre, tout ce qu'il y a de plus normal. Sauf qu'un matin, il s'est réveillé, et dans son atelier, il y avait une toile, magnifique, qu'il ne se souvenait pas avoir peinte. Un visage le fixait, avec une intensité, un réalisme, qu'il crut presque l'entendre chuchoter.

Il s'est dit qu'il devenait distrait. Ça arrive. Un verre de trop, une nuit un peu courte, et la mémoire qui fait des trous. Mais les semaines suivantes, ça a recommencé. Une toile, puis une autre. Des tableaux qu'il découvrait le matin, sans se souvenir les avoir peints. Chaque fois la même sensation, comme si quelqu'un était venu travailler dans son atelier pendant la nuit.

Mais le plus étrange, ce n'était pas les tableaux, c'était ce qu'ils représentaient. Toujours le même visage, celui d'une femme qu'il ne connaissait pas, mais qui semblait vouloir lui dire quelque chose, un regard de supplication. Jamais exactement le même angle, mais toujours la même femme. Un visage presque angélique, la peau claire, les pommettes rosées, et des cheveux noirs comme le jais.

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1: Ce soir-là, il a regardé ce portrait plus longtemps que d'habitude. Ce visage devenait presque familier, mais il lui donnait aussi une drôle d'impression de malaise. Alors il a plissé les yeux, encore un peu. Et là, il a reculé d'un pas, terrifié, parce qu'il venait de voir quelque chose d'impossible. Une minuscule goutte d'eau suintait de la toile, juste là, dans l'œil de la femme. Comme une larme. Il a cru devenir dingue.

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1: Il est parti, comme un homme qui fuit un incendie. Avait-il trop bu? Son cerveau lui jouait-il des tours à cause des effluves de térébenthine? Il marchait dans la nuit, sans trop savoir où aller. Et c'est comme ça qu'il a poussé la porte de ce bar. Un refuge, pour remettre ses idées en place. Il s'est assis devant moi et il m'a dit simplement: « Je crois qu'un peu d'air frais ne me ferait pas de mal ce soir. »

Et c'est là qu'il m'a raconté toute l'histoire, l'étoile, la femme, ce visage qui semblait lui parler et cette larme sortie tout droit du tableau. Il me disait qu'il croyait devenir fou, que c'était peut-être la folie de l'artiste qui commençait à prendre possession de lui. Puis il s'est levé. Il a franchi la porte du bar et là, j'ai entendu un fracas de tôle. Un chauffard venait de le renverser, juste devant l'entrée. J'ai appelé les secours aussitôt, évidemment. Ils l'ont emmené. Le pauvre peintre, lui, embrassait la mort.

0: Quelques semaines plus tard, j'ai appris qu'il avait survécu. Mais son cœur, lui, n'avait jamais réussi à se remettre. Alors les médecins ont fait quelque chose d'extraordinaire. Ils lui ont greffé le cœur d'une donneuse récemment décédée. Quand Paul est rentré chez lui, encore fragile, il est allé directement dans son atelier. Il voulait revoir ses toiles, celles qui avaient bouleversé sa vie. Mais quand il a allumé la lumière, il est resté immobile. Toutes ses toiles étaient vierges. Comme si le visage de cette femme n'avait jamais existé. Merci d'être resté, le bar doit fermer. Je vous souhaite une belle nuit, ciao et à bientôt.
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